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1: Merci d'avoir choisi Vivant ce lundi partout en Abitibi. J'aimerais saluer la belle gang du Allô Mon Coco qui nous régale avec ses déjeuners qui travaillent toujours très très fort pour nous régaler. 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

0: Merci d'avoir choisi Vivant ce dernier lundi du mois d'août avec les tout-petits qui sont maintenant de retour à l'école, retour à la routine pour plusieurs. Si vous êtes des rares qui sont encore en vacances, ben profitez-en bien. Dites-moi ce que vous faites en ce lundi soir. Mon nom est Charles, on est ensemble jusqu'à minuit partout en Abitibi. Vivant la musique!
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Merci d'avoir choisi Vivant ce lundi partout en Abitibi. J'aimerais saluer la belle gang du Allô Mon Coco qui nous régale avec ses déjeuners qui travaillent toujours très très fort pour nous régaler. Vivant la musique partout!

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Merci d'avoir choisi Vivant ce dernier lundi du mois d'août avec les tout-petits qui sont maintenant de retour à l'école, retour à la routine pour plusieurs. Si vous êtes des rares qui sont encore en vacances, ben profitez-en bien. Dites-moi ce que vous faites ce lundi soir. Mon nom est Charles, on est ensemble jusqu'à minuit partout en Abitibi. Vivant la

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0: J'espère que vous allez bien. Bon réveil. Je m'appelle Valérie Cormier. C'est la première journée de septembre. Officiellement, on passe en mode épice d'automne. Même si on a encore de belles journées. Là, l'été n'est pas officiellement terminé, mais on dirait que c'est un mood, c'est un état d'esprit. Mois de septembre, ça rime avec ça. Il y a évidemment de la bonne musique à venir également. Le nouveau concours Ramène-moi ça, ça vous offre, ça vous permet de vous offrir 10 $ chez la savonnerie Bonbain et vous devez choisir entre quelque chose ou une autre chose. Ça a ramené du passé et je trouve ça intéressant de vous lire là-dessus pour l'instant. Vincent Vallière est là.
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C'est sous la pluie qu'on va accueillir le mois de septembre aujourd'hui, donc nuageux avec 40% de risques d'averses, averses qui vont débuter en mi-journée. Il y aura aussi des risques d'orage cet après-midi, maximum à 19. On est à 16 actuellement, donc c'est des températures qui seront plus ou moins stables.

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On regarde ce qu'on aura à se mettre à l'agenda cette semaine au culturel. Et je commence avec ce qui va se passer demain soir. J'ai déjà des émotions et je suis pas encore rendue. C'est du côté de Rouyn-Noranda, Étienne Jacques, qui va présenter Les mots qui suivent. Une lecture théâtrale construite à partir de témoignages de parents de la région qui ont accompagné leurs enfants dans des situations d'intimidation, de rejet ou de jugement. Et évidemment, en cette période de rentrée scolaire, je trouve que ça pourrait pas mieux tomber. On l'a tous déjà vécu, ou presque, et c'est vraiment pas facile à vivre. Donc, ce sont de vraies expériences qui ont ensuite été adaptées, évidemment, pour la scène, avec beaucoup autour de la résilience, de la famille, et surtout de l'impact que peuvent avoir les mots, qui peuvent faire tellement mal. Donc, ça se passe demain à 18h30 au Parc botanique à Fleurs d'eau. On apporte sa chaise, quelque chose à grignoter ou à boire, si vous voulez, et un petit peu de chasse moustique, peut-être. Si le plus, sachez que l'activité sera déplacée à la bibliothèque municipale. Puis jeudi, Rouyn-Noranda va changer complètement de rythme parce que c'est le début du FME.

Donc, le Festival de musique émergente en Abitibi-Témiscamingue, ce sera déjà la 24e édition. Vous l'avez entendu, on y retrouvera notamment Corias, mais aussi Lou Adrienne Cassidy, Bon Enfant, Chose Sauvage, Philippe B, TDJ également. Ça se passe du 3 au 6 septembre prochain. On parle de 80 spectacles répartis dans une quinzaine de lieux. Il y a des 5 à 7, il y a des spectacles extérieurs, il y a les fameux shows cachés, il y a des spectacles aussi en 5 à 7 là, qui sont complètement gratuit. Donc, je vous invite vraiment à aller faire un tour sur le site web pour en connaître un peu plus sur la programmation. Et jeudi soir seulement, par exemple, vous allez pouvoir voir Chose Sauvage au Petit Théâtre du Vieux-Noranda dans une soirée qui va réunir Max Baby et Camilla Sparks. Il y a vraiment de tout au FME cette année. Donc, encore une fois, allez visiter le site web. Maintenant, jeudi, le Centre d'exposition de Val-d'Or lance sa 35e édition de l'exposition Espace. On parle de plusieurs dizaines d'œuvres inédites réalisées par des artistes de l'Abitibi-Témiscamingue. L'exposition est aussi liée à un programme de location d'œuvres d'art qui va permettre notamment aux entreprises et aux professionnels d'installer des œuvres régionales dans leur espace de travail avec éventuellement la possibilité de les acheter. Le vernissage ouvre au grand public à compter de 18h30 au Centre d'exposition de Val-d'Or sur la 7e rue. Et l'exposition va rester présente là, jusqu'au 27 septembre prochain.

0: Dans un instant, on connaît comment les célébrations du centième de Rouyn-Noranda vont se terminer et je pense que vous allez adorer l'idée. Je vous explique tout ça dans un instant. Bon réveil sur les ondes de Viva.
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Bon début de journée, première journée de septembre d'ailleurs. On a fait ça pendant la nuit, on a changé de voix. On part ça de même jusqu'à 8h45. Je m'appelle Valérie Cormier et à Rouyn-Noranda, les célébrations du 100e anniversaire vont se terminer en grand. On a annoncé un marché des fêtes. Ça aura lieu du 3 au 5 décembre et moi j'adore les marchés de Noël. Mais l'idée, c'est vraiment pas de faire un petit marché de Noël traditionnel. Les organisateurs veulent vraiment créer quelque chose de beaucoup plus gros, inspirer un peu des marchés européens dans une ambiance festive, féerique. Donc, on va s'installer à l'intersection de l'avenue Murdoch et de la 7e rue, mais aussi on va occuper l'Agora des Arts et le petit théâtre du Vieux-Noranda. Certaines rues vont être fermées. Il va y avoir plusieurs animations un peu partout sur le site pour donner encore plus l'impression d'un vrai village de Noël. Les petites cabanes de style Boomtown vont être construites pour accueillir les artisans et les producteurs locaux. Et ce qui est intéressant, c'est qu'elles ne seront pas utilisées seulement pour cet événement-là. Elles vont ensuite être léguées au marché public de Rouyn-Noranda pour servir dans les années suivantes. Il va y avoir aussi un grand défilé avec la possibilité pour les citoyens, les entreprises, les organismes de construire leur propre char allégorique. J'aime tout de ce concept-là. On dirait que je sens déjà la magie et évidemment, on va avoir l'arrivée du Père Noël au marché des fêtes, donc un défilé qui aura lieu. Donc, ce sera le troisième et dernier grand événement fort du centième après une année complète de célébration. On a déjà hâte.

Vos actualités nationales s'en viennent dans un instant. Les détails météo. Également, on va regarder à ce qu'on a à faire cette semaine au niveau du culturel. D'abord, les Cowboys fringants sont là avec la fin du show. La vie m'a

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3: Bon mardi, c'est Louis-Philippe Arnoirel. Politique fédérale, les libéraux ont gagné leur pari de ravir la circonscription de Chicoutimi-le-Fjord aux conservateurs. Le candidat libéral Daniel Gobeil a été choisi par les électeurs de la circonscription pour devenir leur représentant à la Chambre des communes. Cette victoire permet aux libéraux de gonfler leur courte majorité à Ottawa. Les conservateurs détenaient ce siège à la Chambre des communes depuis 2018. Selon M. Gobeil, les électeurs ont été particulièrement réceptifs à son message dans le contexte de l'escalade des tensions commerciales avec l'administration américaine. Par ailleurs, si trois élections partielles fédérales se sont achevées hier, d'autres sont à venir puisque le premier ministre Mark Carney doit désormais en organiser six autres. Le député libéral Stephen Guilbeault a officiellement démissionné de son siège vendredi dernier selon le site web de la Chambre des communes. M. Guilbeault s'était déjà retiré du cabinet libéral pour une question de principe, car l'orientation du parti en matière d'environnement avait changé sous la direction de M. Carney. M. Guilbeault représentait la circonscription de Laurier-Sainte-Marie à Montréal. Une collision mortelle impliquant trois véhicules s'est produite à Saint-Lucien, dans le centre du Québec, hier. Le drame est survenu vers 7h45 sur le 7e rang de cette petite municipalité de moins de 2000 habitants, située à une trentaine de kilomètres de Drummondville. Un poids lourd et un véhicule transportant du béton sont entrés en collision frontale. Une voiture a ensuite percuté l'arrière du véhicule lourd. Le conducteur de la bétonnière a succombé à ses blessures dans un centre hospitalier dans les heures qui ont suivi l'accident. Et la procureure générale de la Colombie-Britannique demande à Meta d'appliquer au Canada les mêmes mesures de protection pour les enfants que celles prévues aux États-Unis. Meta, qui exploite Facebook et Instagram, a accepté de mettre en place aux États-Unis des restrictions d'accès au contenu, une vérification de l'âge et des fonctions pour limiter l'utilisation excessive. Or, le déploiement de ces mesures n'est pas prévu au Canada. C'est ce qui complète vos actualités Arsenal Media. Passez une bonne journée sur nos ondes.
4: À la météo, c'est nuageux aujourd'hui avec 40 % de risque d'averse ce matin. Averse débutant en mi-journée, maximum prévu à 19 ce soir et la nuit prochaine. C'est toujours nuageux avec ce même 60 % de risque d'averse avec un minimum à 15 demain. Les averses et les orages vont se poursuivre, un maximum de 23. On va ressentir 28 avec le facteur humidex pour l'instant. On est à 16.
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4: C'est la première journée de septembre. Je m'appelle Valérie Cormier. J'espère que vous allez à merveille. On est ensemble jusqu'à 8h45 ce matin. On va ramener les choses du passé. Nouveau concours qu'on vous offre tous les jours. 10 $ du côté de la savonnerie Bombin. Et pour ce faire, vous devez nous dire qu'est-ce que vous aimeriez ramener du passé. Par exemple, hier, c'était entre VHS ou DVD. Et c'était assez partagé quand même. Vous pouvez toujours participer par texto ou encore sur la page Facebook de Viva. Pour l'instant, Marc Anthony est là.

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1: On regarde ce qu'on aura à se mettre à l'agenda cette semaine au culturel. Et je commence avec ce qui va se passer demain soir. J'ai déjà des émotions et je suis pas encore rendue. C'est du côté de Rouyn-Noranda, Étienne Jacques, qui va présenter Les mots qui suivent. Une lecture théâtrale construite à partir de témoignages de parents de la région qui ont accompagné leurs enfants dans des situations d'intimidation, de rejet ou de jugement. Et évidemment, en cette période de rentrée scolaire, je trouve que ça pourrait pas mieux tomber. On l'a tous déjà vécu, ou presque, et c'est vraiment pas facile à vivre. Donc, ce sont de vraies expériences qui ont ensuite été adaptées, évidemment, pour la scène, avec beaucoup autour de la résilience, de la famille, et surtout de l'impact que peuvent avoir les mots, qui peuvent faire tellement mal. Donc, ça se passe demain à 18h30 au Parc botanique à Fleur d'Eau. On apporte sa chaise, quelque chose à grignoter ou à boire, si vous voulez, et un petit peu de chasse moustique, peut-être. S'il pleut, sachez que l'activité sera déplacée à la bibliothèque municipale. Puis jeudi, Rouyn-Noranda va changer complètement de rythme parce que c'est le début du FME. J'ai...

Donc, le Festival de musique émergente en Abitibi-Témiscamingue, ce sera déjà la 24e édition. Vous l'avez entendu, on y retrouvera notamment Corias, mais aussi Lou Adrienne Cassidy, Bon Enfant, Chose Sauvage, Philippe B, TDJ également. Ça se passe du 3 au 6 septembre prochain. On parle de 80 spectacles répartis dans une quinzaine de lieux. Il y a des 5 à 7, il y a des spectacles extérieurs, il y a les fameux shows cachés, il y a des spectacles aussi en 5 à 7 là, qui sont complètement gratuits. Donc, je vous invite vraiment à aller faire un tour sur le site web pour en connaître un peu plus sur la programmation. Et jeudi soir seulement, par exemple, vous allez pouvoir voir Chose Sauvage au Petit Théâtre du Vieux-Noranda dans une soirée qui va réunir Max Baby et Camilla Sparks. Il y a vraiment de tout au FME cette année. Donc, encore une fois, allez visiter le site web. Maintenant, jeudi, le Centre d'exposition de Val-d'Or lance sa 35e édition de l'exposition Espace. On parle de plusieurs dizaines d'œuvres inédites réalisées par des artistes de l'Abitibi-Témiscamingue. L'exposition est aussi liée à un programme de location d'œuvres d'art qui va permettre notamment aux entreprises et aux professionnels d'installer des œuvres régionales dans leur espace de travail avec éventuellement la possibilité de les acheter. Le vernissage ouvre au grand public à compter de 18h30 au Centre d'exposition de Val-d'Or sur la 7e rue. L'exposition va rester présente jusqu'au 27 septembre prochain.

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16: À la météo, assez nuageux aujourd'hui avec 40% de risque d'averse ce matin. Averse débutant en mi-journée, maximum prévu à 19 ce soir et la nuit prochaine. C'est toujours nuageux avec ce même 60% de risque d'averse avec un minimum à 15 demain. Les averses et les orages vont se poursuivre, un maximum de 23. On va ressentir 28 avec le facteur humidex pour l'instant. On est à 16.
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1: Dans le but de remporter 10$ à la Savonnerie Bonbain, on ramène les souvenirs du passé avec le nouveau concours Ramène-moi ça. Donc, vous avez toujours le choix entre deux choses du passé à ramener dans la vie d'aujourd'hui, si vous le pouviez. Ce matin, on hésite entre la pagette ou le pagette. Bonne question. Ou le flip phone, lequel des deux vous aimeriez ramener? 1-800-892-2462 par texto. Possible aussi de participer sur notre page Facebook. Bonne chance.

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0: Mauvais garçon.
1: Bon début de journée sur les ondes de Viva. Est-ce que vous êtes allé au Cirque Coligny dans les derniers jours? On vient de terminer le spectacle Beltane, la feste païenne à Rouyn-Noranda. Et on peut vraiment parler d'un succès parce que les 5 représentations ont affiché complet. Donc, entre le 26 et le 30 août, environ 1500 personnes se sont rendues au centre de plein air du lac Flavrien pour découvrir ce gros spectacle inspiré des traditions celtiques et païennes. Et l'expérience allait beaucoup plus loin qu'un simple spectacle de cirque. On avait carrément transformé le site pour prendre des airs de village médiéval avec une place du marché, des commerçants de la région, des costumes d'époque, des combats d'épée, des cracheurs de feu, des cavaliers, puis évidemment le beaucoup d'acrobaties. Il y avait même de la musique qui était là en direct avec un groupe local qui s'inspire beaucoup de l'univers viking. Donc, ce qui est intéressant, c'est que Beltane devait à l'origine être présenté en 2020. La pandémie avait forcé le projet à être mis sur pause et finalement, dans le cadre du 100e de Rouyn-Noranda, on a pu le voir et l'apprécier. Donc, bravo à toute l'équipe du cirque. On peut dire que c'était vraiment une réussite.

Je vous rappelle que vous jouez à Ramène-moi ça dans le but de remporter 10$ tous les jours du côté de la savonnerie Bombin. Le concept est simple. On est nostalgique. On veut ramener un objet du passé. Vous avez toujours un duel chaque matin. Alors aujourd'hui, on hésite entre Pagette et Flip Phone. Lequel aimeriez-vous ramener directement de l'ancien temps, entre guillemets, et l'appliquer à la période d'aujourd'hui? Je vous souhaite bonne chance.

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2: Bon mardi, c'est Louis-Philippe Arnoirel. Politique fédérale, les libéraux ont gagné leur pari de ravir la circonscription de Chicoutimi-le-Fjord aux conservateurs. Le candidat libéral Daniel Gobeil a été choisi par les électeurs de la circonscription pour devenir leur représentant à la Chambre des communes. Cette victoire permet aux libéraux de gonfler leur courte majorité à Ottawa. Les conservateurs détenaient ce siège à la Chambre des communes depuis 2018. Selon M. Gobeil, les électeurs ont été particulièrement réceptifs à son message dans le contexte de l'escalade des tensions commerciales avec l'administration américaine. Par ailleurs, si trois élections partielles fédérales se sont achevées hier, d'autres sont à venir puisque le premier ministre Mark Carney doit désormais en organiser six autres. Le député libéral Stephen Guilbeault a officiellement démissionné de son siège vendredi dernier selon le site web de la Chambre des communes. M. Guilbeault s'était déjà retiré du cabinet libéral pour une question de principe, car l'orientation du parti en matière d'environnement avait changé sous la direction de M. Carney. M. Guilbeault représentait la circonscription de Laurier-Sainte-Marie à Montréal. Une collision mortelle impliquant trois véhicules s'est produite à Saint-Lucien, dans le centre du Québec, hier. Le drame est survenu vers 7h45 sur le 7e rang de cette petite municipalité de moins de 2000 habitants, située à une trentaine de kilomètres de Drummondville. Un poids lourd et un véhicule transportant du béton sont entrés en collision frontale. Une voiture a ensuite percuté l'arrière du véhicule lourd. Le conducteur de la bétonnière a succombé à ses blessures dans un centre hospitalier dans les heures qui ont suivi l'accident. Et la procureure générale de la Colombie-Britannique demande à Meta d'appliquer au Canada les mêmes mesures de protection pour les enfants que celles prévues aux États-Unis. Meta, qui exploite Facebook et Instagram, a accepté de mettre en place aux États-Unis des restrictions d'accès au contenu, une vérification de l'âge et des fonctions pour limiter l'utilisation excessive. Or, le déploiement de ces mesures n'est pas prévu au Canada. C'est ce qui complète vos actualités Arsenal Media. Passez une bonne journée sur nos ondes.
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4: À la météo, aujourd'hui, c'est plutôt couvert. On a des risques d'averses également au cours de la journée, avec des risques d'orages aussi qui vont débuter plus tôt cet après-midi. Maximum prévu à 19 ce soir et la nuit prochaine, c'est nuageux. 60% de risques d'averses et risques d'orages, minimum à 15. Demain, averses ou risque d'un orage avec un maximum de 23, humidex de 28 pour l'instant. On est à 16 degrés.
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4: Il y a la question extrême qui s'en vient dans un instant. 50 $ à remporter chez Matelas de rêve. On poursuit également le Ramène-moi ça. Donc, retour dans le passé tous les matins. Vous avez un duel et il faut choisir un objet du passé que vous aimeriez ramener à l'époque d'aujourd'hui. Pour l'instant, en musique, c'est Rima Killer.

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1: On regarde ce qu'on aura à se mettre à l'agenda cette semaine au culturel. Et je commence avec ce qui va se passer demain soir. J'ai déjà des émotions et je suis pas encore rendue. C'est du côté de Rouyn-Noranda, Étienne Jacques, qui va présenter les mots qui suivent. Une lecture théâtrale construite à partir de témoignages de parents de la région qui ont accompagné leurs enfants dans des situations d'intimidation, de rejet ou de jugement. Et évidemment, en cette période de rentrée scolaire, je trouve que ça pourrait pas mieux tomber. On l'a tous déjà vécu, ou presque, et c'est vraiment pas facile à vivre. Donc, ce sont de vraies expériences qui ont ensuite été adaptées, évidemment, pour la scène, avec beaucoup autour de la résilience, de la famille, et surtout de l'impact que peuvent avoir les mots, qui peuvent faire tellement mal. Donc, ça se passe demain à 18h30 au Parc botanique à Fleur d'Eau. On apporte sa chaise, quelque chose à grignoter ou à boire, si vous voulez, et un petit peu de chasse moustique, peut-être. Si le plus, sachez que l'activité sera déplacée à la bibliothèque municipale. Puis jeudi, Rouyn-Noranda va changer complètement de rythme parce que c'est le début du FME. J'ai besoin.

Donc, le Festival de musique émergente en Abitibi-Témiscamingue, ce sera déjà la 24e édition. Vous l'avez entendu, on y retrouvera notamment Corias, mais aussi Lou Adrienne Cassidy, Bon Enfant, Chose Sauvage, Philippe B, TDJ également. Ça se passe du 3 au 6 septembre prochain. On parle de 80 spectacles répartis dans une quinzaine de lieux. Il y a des 5 à 7, il y a des spectacles extérieurs, il y a les fameux shows cachés, il y a des spectacles aussi en 5 à 7 là, qui sont complètement gratuits. Donc, je vous invite vraiment à aller faire un tour sur le site web pour en connaître un peu plus sur la programmation. Et jeudi soir seulement, par exemple, vous allez pouvoir voir Chose Sauvage au Petit Théâtre du Vieux-Noranda dans une soirée qui va réunir Max Baby et Camilla Sparks. Il y a vraiment de tout au FME cette année. Donc, encore une fois, allez visiter le site web. Maintenant, jeudi, le Centre d'exposition de Val-d'Or lance sa 35e édition de l'exposition Espace. On parle de plusieurs dizaines d'œuvres inédites réalisées par des artistes de l'Abitibi-Témiscamingue. L'exposition est aussi liée à un programme de location d'œuvres d'art qui va permettre notamment aux entreprises et aux professionnels d'installer des œuvres régionales dans leur espace de travail avec éventuellement la possibilité de les acheter. Le vernissage ouvre au grand public à compter de 18h30 au Centre d'exposition de Val-d'Or sur la 7e rue. L'exposition va rester présente jusqu'au 27 septembre prochain.

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1: 1-800-892-2462, 1-800-892-2462 pour me rejoindre par texto. Fait également participer à la question extrême sur la page Facebook de Viva. Voici la question du jour. En moyenne, un ménage canadien dépense environ 1 860 $ par année. Pour ceci, pourquoi exactement en moyenne un ménage canadien dépense environ 1 860 $ par année? Pour ceci, pourquoi exactement? Bonne chance.
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0: À la météo, aujourd'hui, c'est plutôt couvert. On a des risques d'averses également au cours de la journée, avec des risques d'orages aussi qui vont débuter plus tôt cet après-midi. Maximum prévu à 19 ce soir et la nuit prochaine, c'est nuageux. 60% de risques d'averses et risques d'orages minimum à 15. Demain, averses ou risque d'un orage avec un maximum de 23, humidex de 28 pour l'instant. On est à 16 degrés.
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0: À la question extrême, je vous demandais ce matin, sur quoi dépense-t-on au Canada en moyenne par ménage 1 860 $ par année? Et la bonne réponse était pour tous nos soins personnels, que ce soit produits de beauté, soins de la peau, parfums, coiffure, ce genre de choses-là, le cosmétique, 1 860 $ par année. Est-ce que vous l'aviez trouvé? Là-dessus, je vous souhaite de passer une belle journée. C'est Diane Simard qui s'installe dans un instant. On se retrouve demain 6h. Salut!
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début de journée et en plus, c'est le début d'un nouveau mois, 1er septembre aujourd'hui. Et à quoi on peut s'attendre pour ce mois automnal? Quelles sont les prévisions pour ce mois-ci des météorologues? Est-ce qu'on ira en prolongation pour l'été? La réponse, c'est avant-midi à Viva. Diane Simard vous souhaite la bienvenue dans Viva l'avant-midi. Un gros merci de nous choisir. On aura une magnifique cour musicale, ça c'est certain. Je vois du Maroon 5 dans la prochaine heure.

Miley Cyrus s'invite dans les prochaines secondes à Viva, elle qui a perdu sa marraine, vous le savez, le 25 août dernier. Dolly Parton est décédée à l'âge de 80 ans, des suites d'une lutte éclair contre le cancer. Et là, eh bien, vous savez qu'elle a un catalogue musical assez impressionnant. Dolly Parton, on va se le dire, un généreux testament à part de ça. Alors là, les informations commencent à sortir. Parce que juste vous dire, en 2025, Forbes estimait la fortune de Dolly Parton à environ 450 millions de dollars. Un patrimoine considérable. Évidemment, elle avait préparé la succession, sa succession avant de tirer sa révérence parce qu'elle est sans enfant. Son époux a disparu en mars 2025. Donc, elle a voulu consacrer une grande partie de sa fortune aux causes caritatives et ça lui tenait beaucoup à cœur. Mais une autre partie de son héritage, c'est-à-dire son impressionnant catalogue musical parce qu'elle a quand même composé 3000 chansons, Dolly Parton. Selon le Sun, Dolly Parton aurait officiellement laissé les droits et les redevances de son tube Jolene à une chanteuse qu'on connaît justement, sa filleule Miley Cyrus. L'information n'a pas encore été confirmée du côté judiciaire, mais c'est l'information qui circule en ce moment. La voici, Miley Cyrus avec Used to be Young à Viva.

Roxette fête ses 40 ans et pour l'occasion, on se produit dans plusieurs salles de spectacle et la formation s'arrêtera au Centre Bell de Montréal dans à peine deux semaines, le 14 septembre prochain. Voici l'incontournable Listen to Your Heart, un bon classique signé Viva, parce qu'ici, c'est Viva la musique. Je vous souhaite un excellent mardi avant midi chez nous.

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0: pour le lunch 80-90-2000. Je vous invite à ne pas manquer ça. C'est du lundi au vendredi. Alors, dès midi, Jerry vous attend. Il part ça aussi avec un excellent montage qui nous met vraiment dans l'ambiance. Et puis, je peux vous dire que mon prochain classique va certainement vous rappeler de bons souvenirs et certainement va vous faire danser Inner Circle Suite à La La Long dans un moment. Viva, restez là.
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frères dans Viva l'avant midi avec On a mis de la lumière. Oui, les deux frères qui continuent à se promener un petit peu partout au Québec en formule duo cette fois-ci, parce qu'on a des fois des spectacles en formule full band, mais quand ils se présentent en duo, c'est quelque chose d'un petit peu plus personnel, plus intime également. Alors, c'est vraiment le fun. Ils ont plusieurs dates en septembre, en octobre également, même en novembre pour la formule duo. Sauf que là, au début 2027, on débarque avec Origine. Alors, on se promène au Québec avec ce spectacle-là, qui est un spectacle qui est un retour aux sources pour les deux frères, en fait, centré sur leurs racines, leur histoire, les musiques qui les ont façonnées également avec Origine. Ce spectacle-là, des deux frères. Puis ça a l'air qu'il y a de la nouveauté dans l'air aussi pour la formation. On les voit en studio. On nous tease en bon français et ça pique notre curiosité sans bon sens. Eux qui nous ont annoncé au cours du mois d'août qu'ils vont passer la semaine du 7 au 14 février 2027 du côté de Puerto Plata pour un spectacle et ils nous invitent d'ailleurs à joindre à eux pour une semaine de vacances. Les détails sur leurs réseaux sociaux. Marc Dupré s'invite à Viva.

0: septembre aujourd'hui. On est en route vers l'automne, hein, mine de rien. Mais on a bien de la misère à laisser partir l'été, hein, pour plusieurs, ben, c'est sûr. Mais on peut voir que déjà, les couleurs commencent à changer légèrement. Et là, quelle sorte de mois de septembre qu'on va avoir au Québec en 2026? Les météorologues se sont prononcés du côté de Météo Média. On parle d'une bonne nouvelle pour ceux et celles qui sont incapables de dire au revoir à l'été parce que la saison chaude devrait s'étirer bien au-delà du mois d'août qu'on a eu. Alors, en septembre, ça sera de belles températures douces. On dit température au-dessus des normales pour le sud, le centre et l'ouest du Québec. On dit que même la deuxième moitié du mois de septembre sera chaude et ça va freiner comme ça l'arrivée du temps frais. Alors, c'est pas le début du mois qui va être plus chaud puis moins chaud à la deuxième partie. C'est comme l'inverse. Là, on a des températures normales légèrement au-dessus, mais ça va être encore plus beau à partir de la mi-septembre. Ah, oh, ben là, on achète, c'est bien certain. Taylor Swift à venir à Viva.
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0: apprendre Kelly s'invite dans les prochaines secondes à Viva avec celui qui a clôturé le Festival d'été de Québec le 19 juillet dernier et j'ai nommé J.D. Roll. Et d'ailleurs, ça a été une édition grandiose. Le bilan pour cette 58e édition est très positif. On parle de la meilleure édition québécoise de toute l'histoire du festival. Alors, il y avait les louanges, Lou-Adriane Cassidy, Souldia, Paul Pichet, Ariane Roy, Fouki, Pierre Lapointe. Ça a été vraiment, vraiment riche en artistes de chez nous. Artistes internationaux également, on se rappelle, Muse, The Lumineers aussi. Alors, ça a pogné sans bon sens et très, très bon à l'impact économique d'un festival comme ça, notamment pour les commerçants et restaurateurs locaux qui ont rapporté des retombées exceptionnelles. La Ville de Québec, d'ailleurs, a comptabilisé 277 500 déplacements en transport collectif pendant la durée du festival et on dit de déjà réserver là, du 8 au 18 juillet 2027 pour l'édition de l'été suivant. Alors, le voici, J.D. Roll, qui a donné tout un show avec Lonely Road à Viva.
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0: est, c'est fait. On savait que ça s'en venait. On se demandait si ça allait se faire, mais là, c'est confirmé. Spider-Man dépasse Titanic au box-office mondial. Alors, la nouvelle aventure de l'homme araignée a détrôné Titanic du top 5 des films les plus lucratifs de l'histoire du box-office. Et on se rapproche de plus en plus de la troisième place. Alors, on a des recettes de plus de 2,3 milliards de dollars d'amassés pour Spider-Man Un jour nouveau, que j'ai eu l'occasion de voir avec mon coco de 9 ans pendant les vacances. C'était juste hallucinant. Alors, on est actuellement en quatrième place des plus gros succès de tous les temps du box-office mondial. Alors là, on essaie d'avoir la troisième place. On verra bien, parce qu'en troisième position, il y a Avatar, La Voix de l'eau. Mais c'est vraiment pas loin, vraiment pas loin. On est également 2,3 milliards de dollars et quelques poussières pour Avatar. Avengers Endgame est en deuxième position avec un 2,8 milliards. Et Avatar, le tout premier qui est sorti en 2009, est à un peu plus de 2,9 milliards de dollars. Alors, on va continuer de regarder l'ascension de Spider-Man. Enrique Iglesias à venir à Viva.
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Pour vous en musique, Shakira et Burna Boy, les Backstreet Boys aussi s'en viennent et pour tout de suite, oh, c'est toujours les vacances. Ben oui, pourquoi pas avec les trois accords et cœur de pirate à Viva.

on a cœur fond avec les Backstreet Boys. I want it that way. Dans Viva l'avant-midi, c'est Diane Simard qui est en place avec vous autres jusqu'à l'arrivée de votre heure de lunch 80-90-2000 avec Vince Lemire. Maintenant, Viva!

0: Alex Warren nous a offert son deuxième album en carrière vendredi, Wild Child, sur lequel on retrouve le hit Fever Dream. Et c'est en réserve musicale dans un petit instant. Manquez pas également Jeff Posé avec sa plus récente Emmêlée dans ses cheveux. C'est tellement bon. Et on a la toune du lunch qui va démarrer l'heure, une chanson qui donne le ton sur ce que vous allez entendre pendant l'heure du dîner. Pour le lunch 80-90-2000, on vous brasse des classiques avec juste ce qu'il faut d'assaisonnement pour que ça marche bien. Oui, un bon classique que vous pourriez entendre ce midi. Ah, pourquoi pas retour dans la décennie 80 avec A.A. et le gros hit Take On Me à venir dans un moment. Viva, restez là, la toune du lunch est à venir.
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surveillant musique à Viva, Mike Demero et Zagata qui sont à venir. Mais juste avant, on s'offre notre chanteur surfer. Moi, j'adore ça. Je pars en voyage littéralement à chaque fois que j'entends les notes de Jack Johnson qui nous a offert récemment Surfield Music. Alors, il est actuellement en tournée mondiale suite à la sortie de cet album-là qui est directement lié à un documentaire hein, qui retrace son parcours de vie où il combine toutes ses passions justement, oui, pour la musique, mais également pour le surf parce qu'il est surfeur professionnel également. Alors, on peut voir ça dans ce documentaire là, qui est sorti il y a quelques semaines à peine. Il s'invite avec Upside Down à Viva.

0: est le petit roi dans Viva l'avant midi, lui qui justement fait un hommage à Jean-Pierre Ferland avec cette chanson-là. Et vous savez qu'il y a un spectacle hommage à Jean-Pierre Ferland, le petit roi pour toujours, qui démarre dès ce mois-ci en septembre. Alors un vibrant hommage à l'œuvre de Jean-Pierre Ferland, on y retrouve dans ce spectacle-là. Outre Kevin Parent sur scène, Joanne Blouin, Marc-André Fortin également, entre autres. Alors n'hésitez pas, ça part dès ce mois-ci un peu partout au Québec, le petit roi pour toujours. Alors, pour rendre hommage à l'œuvre musicale qui est celle de Jean-Pierre Ferland. Harry Styles est à venir dans un petit instant également. L'étoile montante du country après le hit Chasing Texas, Ella Langley nous offre Be Her dans un moment. Restez là.
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Madame Deslauriers, je lève mon verre dans Viva l'avant-midi. Moi, je lève mon verre à mon collègue Jerry. Salut Jerry, il s'invite dans un petit instant pour le lunch

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2: Non, mais soyons honnêtes, ça fait du bien, ce beau soleil-là, pour luncher en ce mardi 1er septembre. Quoi? 1er septembre?
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2: Ben oui, j'espère que vous l'aviez remarqué ce matin en travaillant qu'on est en septembre.
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2: Un midi tout en complicité et agréable avec de la musique de trois décennies marquantes pour la musique, les années 80, 90, 2000. Je m'appelle Jerry Castonguay. Salut! J'espère que vous allez bien. J'espère que vous allez prendre le temps de privilégier votre bien-être ce midi. Vous avez le temps, c'est pas forçant. Se sentir bien. J'ai un truc pour vous. Puis ça commence peut-être par écouter de la bonne musique. On part de ça? Yes, sir. Il est peut-être un peu de bonheur pour s'ouvrir une bouteille de vin, mais il est jamais trop tôt pour Red Red Wine UB40 dans le lunch 80-90-2000.

0: Mais comment on peut faire pour se sentir bien? C'est pas compliqué, en vrai, pis c'est pas forçant. J'ai vu un reel sur Instagram dernièrement qui disait toute la liste des choses qu'on peut faire pour se sentir bien. Puis on peut pas être brûlé après avoir fait tout ça. Dans la presse, il y a un article super intéressant, puis on nous dit que ça prend juste 5 minutes, un petit geste pour retrouver un peu d'apaisement au travers de nos journées où est-ce qu'on est pas mal sollicité. Des respirations conscientes, une marche de 5 minutes, du silence, on reste loin des écrans, on bouge son corps comme une marche, prendre le temps de manger sans rien d'autre, pas la face dans notre téléphone, écouter de la musique, une chanson, ça peut faire la différence, ou simplement porter attention à ce qui se passe autour de soi, aller dans un banc de parc. Il fait beau ce midi, là, on prend une pause à l'extérieur et ça peut faire toute la différence. C'est s'accorder la permission de penser à nous pendant 5 minutes. Puis peut-être qu'avec vos collègues de travail, pensez à vous, c'est le hit du bureau que vous avez choisi. Au retour, on vous la dévoile. Et on attend votre texto pour demain au 1-866-567-2346.
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11: Bon lunch, bon midi à Vivant. C'est drôle parce que j'ai reçu, on reçoit toujours beaucoup de textos, là, mais là, j'en ai comme deux qui sont rentrés, qui avaient la même demande spéciale hier. C'était pour du Rihanna. Salut à Sylvie qui nous écoute de Thetford Mines, mais également la gang de Royal Opage Perfection sur la Côte-Nord qui nous écoute à chaque midi. Rihanna, SOS, dans le hit du bureau à Vivant.

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0: Et là là, ça va pas bien pour ce chanteur tant aimé des Québécois. Je vous parle de son état de santé, mais avant, on revient sur le gros procès qui avait lieu depuis quelques semaines. Près de 30 ans après le meurtre de Tupac Shakur, la justice a enfin rendu un verdict. Duane Kefidi Davis, ancien chef de gang du Southside Crompton Crips, a été reconnu coupable à Vegas d'avoir orchestré le meurtre du rappeur en 1996. Davis est pas accusé d'avoir lui-même tiré sur Tupac. Selon la poursuite, il aurait organisé l'attaque et fourni l'arme. Ça serait une vengeance après une altercation survenue quelques heures avant seulement entre Tupac et le neveu de Kefidi, Orlando Anderson, qui a longtemps été soupçonné d'être le tireur, mais il est mort en 98 sans avoir été inculpé. On reprochait notamment des propres déclarations de Davis faites au fil des années, notamment dans ses mémoires lors d'entrevues. Son avocat disait « Ah, il a mis ça pire, là, c'est du spectacle, mais là, il risque la prison à vie sans possibilité de libération conditionnelle. » Lionel Richie, qui est venu nous voir au Festival de jazz de Montréal cet été, a été hospitalisé aux soins intensifs après un concert en fin de semaine à Saint-Louis. Le chanteur s'est rendu lui-même à l'hôpital pour subir des examens après visiblement avoir souffert durant la fin de son spectacle parce qu'il interprétait All Night Long. Puis là, à un moment donné, son équipe a comme remarqué qu'il filait pas bien. Ils ont apporté une chaise pour qu'il finisse sa chanson assis. On croit que c'est encore un nouvel épisode de déshydratation. D'ailleurs, en juin, là, ça l'avait forcé à annuler deux concerts juste avant le Festi-Jazz de Montréal, le Festival international de jazz de Montréal. Mais il s'est rendu lui-même à l'hôpital, fait que visiblement, c'était pas si mal. On lui souhaite de reprendre du mieux. Il est peut-être déjà sorti de l'hôpital. Jewel va nous ramener en 1995. Foolish Games, c'est ce qui s'en vient dans le lunch au retour. À Viva!
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moi, je cède ma place à Diane qui va s'occuper de Viva l'après-midi avec sa playlist qui va commencer sur le coup de 13h avec la nouveauté de Teddy Swims et Mr. Know-It-All. Mais d'ici là, je m'appelle Jay. On se retrouve demain midi pour une nouvelle édition du Lunch 80-90-2000. Voici Gros Zéro, Yellow Molo, Viva la musique. Je voyais.

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Parce qu'il y a une tendance actuellement qui est bien virale, semble-t-il, sur TikTok. Et j'ai relu l'article par trois fois, là, pour être sûr que je savais bien de quoi je parlais. Pour être sûr que c'était vraiment ça qui se passait. Et je peux pas croire que vous pensez que ça peut attirer les filles de faire ce genre de choses-là. Vous savez, des fois, c'est bien correct, là, les tendances, mais à un moment donné, toute tendance n'est pas bonne à suivre. Et c'en est un bon exemple. Je vais vous en reparler, là, dans la prochaine heure, dans Viva l'après-midi. Diane Simard est super contente de vous retrouver. Mais c'est à ça que ça sert, hein, Viva, évidemment. Faut se parler, là. Faut se donner des trucs. Faut se le dire, des fois, quand on trouve qu'on n'est pas dans bonne voie, là. Des bonnes nouvelles aussi pour Ella Langley encore. Son hit Chasing Texas bat un nouveau record. J'aurai l'occasion de vous en parler, puis c'est sûr qu'on va s'offrir ce hit-là à Viva. Et là, pour tout de suite, on passe avec Teddy Swims, Mr. Know-It-All à Viva.

le quatrième de Salvarbe qui s'en vient très prochainement. Alors, on commence à compter les dodos, c'est sûr. 9 septembre, ce sera disponible sur toutes les plateformes. Le 11, seul sera en magasin également. Alors, leur disque, ça veut rien savoir, sera dispo. Et en plus, qui dit nouvel album, dit nouvelle tournée aussi. Alors, ça part à la mi-septembre pour Salvarbe partout au Québec. On est reparti littéralement pour un tour et on pourra assister au lancement de cet album-là. Alors, d'un point de vue web, à part de ça, alors pas nécessairement besoin de se déplacer. Il faut surveiller, évidemment, le site et les réseaux de Salvarbe. Boys to Men, parce qu'ici, c'est Viva la musique. C'est ce que je vous offre maintenant.

0: Une tendance douteuse s'invite chez les jeunes adolescents. Je vous en parle dans un petit instant. Pour tout de suite, voici Chris Templeton et Mumford & Sons à Viva. Je vous souhaite un bon mardi chez nous.
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0: c'est qu'il y a des tendances qui sont pas nécessairement bonnes à suivre. De temps en temps, là, il faut que le jugement embarque et le prochain exemple que je vais vous donner entre dans cette catégorie-là, selon moi. Alors, ce sont les jeunes hommes qui participent en ce moment à la tendance phéromone maxing. C'est très, très viral sur TikTok actuellement. C'est le magazine Forbes qui nous en parle. Et là, c'est quoi l'idée? Eh bien, c'est de sauter les routines d'hygiène pour attirer les femmes. Alors, les jeunes hommes ne prennent plus de douche, ils évitent de mettre du déodorant, ils gardent leurs vêtements remplis de transpiration avant d'aller à un rendez-vous parce que, selon eux, l'odeur de l'homme, plus elle est forte, plus il est sexuellement attirant, d'après leur théorie. Alors là, il y a des chercheurs qui confirment que les odeurs et sécrétions corporelles humaines, ça peut influencer certaines réponses là, psychologiques, physiologiques, c'est ce que rapporte le Scientific American, mais il n'y a aucune preuve d'une réponse comportementale cohérente. Mais de toute façon, écoutez-moi bien les gars là. Il n'y a rien plus turn-off qu'un homme qui sent mauvais, ça n'a pas de bon sens. C'est tellement le fun quand vous arrivez, petite odeur subtile de parfum, oui, mêlée un peu avec votre odeur corporelle. Vous êtes propre, lavé, clean, voyons donc. Hey, pensez pas que le contraire est plus attirant, là. Taylor Swift à venir, à Viva.
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Mickey avec Alicia Moffett sur Ciel dans Viva l'après-midi. Alicia Moffett qu'on va revoir dans notre télévision pas plus tard que dimanche qui s'en vient là, parce que ça part en fin de semaine. La 20e saison d'Occupation Double, alors OD Panama, édition anniversaire, ça c'est sûr. Et oui, elle co-anime toujours l'émission pour une 4e année avec Fred Robichaud. La seule différence, c'est que là, ils ne sont plus un couple. C'est un peu particulier quand même. Je sais pas si ça va se sentir à l'écran. Est-ce qu'il y aurait peut-être un certain malaise qui va s'installer parce qu'on a pu la voir aussi là sur les réseaux sociaux, sur ses réseaux, comme quoi qu'elle a eu vraiment de la difficulté, c'est pas évident. Les peines d'amour, faut laisser passer le temps, ça c'est certain. Est-ce qu'il y en a passé assez du temps pour faire en sorte qu'on soit capable de travailler ensemble? C'est pas évident, franchement, travailler avec son ex quand c'est frais comme ça. Je sais pas moi si j'aurais été capable. Tu sais, quand t'as vraiment vécu une peine d'amour, c'est vraiment dur de le revoir, juste d'entendre son nom, là, tu viens que t'es toute serrée dans l'estomac, là. Alors, en tout cas, ça sera à surveiller ce dimanche, 18h30, du côté de Nouveau, pour Occupation Double, qui reprend du service. Ferruco s'invite. Je vous souhaite un excellent mardi. Merci beaucoup de choisir Viva l'après-midi.

0: Amène dans un petit instant avec Good News dans Vivant l'après-midi. Oui, Good News certain, ce nouvel album de Chabouzi qui est dans les bacs depuis la fin juillet. Alors pour les fans, il faut se procurer ça absolument. Aussi, on aura le hit qui pop pour vous autres, une chanson qui remet du pep là, dans votre après-midi parce que oui, on en a besoin. D'ailleurs, c'est une cour musicale toujours aidante hein, à Vivant. Alors, ça vous aide toujours à vous ramener. On est dynamique avec vous autres. Une courbe positive également. Et ce sera le cas avec le hit qui pop à venir dans un moment servi par Jennifer Lopez, Waiting for Tonight. Dans un moment, Viva, restez là.
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7: Bonjour, ici Caroline Beauregard. Le groupe Altea a acquis l'hôtel Continental de Val-d'Or, le complexe 93 et l'auberge Sullivan, devenant le groupe hôtelier le plus important de l'Abitibi-Témiscamingue. L'achat de l'hôtel Continental à Val-d'Or s'inscrit dans la volonté du groupe de contribuer au dynamisme économique et touristique de Val-d'Or. Celui-ci est profondément ancré dans le centre-ville et approche son centenaire. Le groupe hôtelier souhaite redonner davantage de vie à la restauration de l'établissement sans changer l'équipe en place. Les policiers de la Sûreté du Québec ont procédé à l'arrestation de suspects à la suite d'une agression dans une résidence survenue vers 00h30 à La Sarre. Selon les informations de la SQ, deux hommes seraient entrés sans autorisation dans le logement. Lors d'une première intrusion, ils auraient commis un vol qualifié sur un homme âgé de 43 ans avant de quitter les lieux. Quelques minutes plus tard, les deux suspects seraient retournés dans le même logement où ils auraient alors commis une agression armée sur un homme de 28 ans qui venait d'arriver sur place. L'une des victimes a été transportée en centre hospitalier et sa vie n'est pas en danger. C'était vos actualités. 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
2: 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OK, on monte.

Dufour est chumelée dans Vivant l'après-midi. Je dirais qu'elle est loin d'être mêlée. Au contraire, elle sait où elle s'en va en tabarouette. Sarah Dufour est chose sûre. Faut entourer la date du 18 septembre sur notre calendrier. D'abord, c'est sa fête, donc il faudra lui souhaiter bonne fête. Et en plus, pour sa fête, elle nous fait un cadeau en nous offrant son 4e album. Mais c'est ça, elle est tellement généreuse, c'est de même, c'est sa fête, mais c'est elle qui donne des cadeaux. Donc, 18 septembre, on pourra se procurer Dolbo Mistassini. D'ailleurs, la pièce titre est sortie il y a quelques jours. C'est disponible sur toutes les plateformes. Et elle nous a annoncé dans un live qu'elle a fait vendredi que tous les albums que vous précommandez avant le 11 septembre seront signés, autographiés avec une petite note là, de Sarah. Donc, hésitez surtout pas, une fille qui est tellement proximité, tellement proche de ses fans en plus. Alors, c'est encore une preuve de Sarah Dufour et du fait qu'elle est très, très, très accessible. Les Destiny's Child, voici ce que je vous offre maintenant parce qu'ici, c'est Viva la musique. Bon mardi chez nous.

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0: 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Shakira et Burna Boy à venir dans un moment sur Die Die. Restez là.
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Katy Perry est à venir en musique et ça arrive qu'elle est nerveuse lorsqu'elle monte sur scène, mais pas pour la raison que vous pensez. Je vous en parle dans un instant. C'est Diane Simard qui est en place avec vous autres en compagnie de Patrice Michaud, maintenant à Viva. Mmh.

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1: Katy Perry s'invite dans les prochaines secondes à Viva. Moi, je trouve ça toujours bien le fun de suivre sa vie amoureuse. Elle sort quand même avec l'ancien premier ministre du Canada, Justin Trudeau. Et puis, il y a quelques semaines, il y a une vidéo qui est devenue virale, hein, où on voyait le couple en train de chanter et danser dans les allées d'un magasin Home Hardware de Montréal, parce que souvent, elle vient faire un tour au Québec, parce que Justin a toujours une maison à Montréal, étant donné que ses enfants sont là. Et justement, sur la musique qu'on entendait, eh bien, c'était une chanson de Xavier, le fils de Justin Trudeau. Quelle vitrine incroyable pour ce jeune artiste. Et récemment, dans une entrevue filmée, Katy Perry a parlé de son stress un peu quand elle montait sur scène. Elle dit « Moi, je suis juste stressée quand c'est un premier spectacle, comme un nouveau spectacle là, d'un début de tournée. » Et lorsque j'ai grimpé sur scène le 30 juillet 2025 à Montréal, au Centre Bell, parce qu'elle dit « Je faisais mon spectacle devant Justin Trudeau. » Et là, ils commençaient à se fréquenter parce qu'ils ont officialisé ça en octobre 2025. Et là, ce qu'elle a dit, et je cite, « À Montréal, je me disais, je ne peux pas le regarder, je vais m'évanouir. » Oh, les papillons des débuts, c'est tellement cute. Et la voici avec Snoop Dogg sur California Girls à Viva.

0: festival rendra hommage à l'icône de la musique country, Dolly Parton. Ça va se passer en 2027. Alors, c'est la succession de Dolly Parton qui a annoncé que ça s'appellera le Dolly Fest. Ça va se tenir pendant 2 jours à Nashville et à Londres lors de 2 week-ends consécutifs. Et l'organisateur a affirmé que l'événement devait d'abord avoir lieu en janvier 2026 avec Dolly Parton comme artiste et animatrice avant que ses ennuis de santé là, ne forcent un report. Alors, on pourra bien sûr vous en parler plus longuement en 2027. Vous rappelez qu'elle est décédée il y a quelques jours à peine d'un cancer à l'âge de 80 ans. D'ailleurs, la famille de Dolly Parton a tenu une cérémonie funéraire privée le vendredi qui vient tout juste de passer, mais il n'y a pas de cérémonie publique là, qui est prévue. À venir dans un petit instant, celui qui nous a offert de la nouveauté musicale, son 2e album Wild Child est disponible depuis vendredi. Alex Warren s'invite avec son hit Fever Dream dans un moment Viva.
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11: Bonjour, ici Caroline Beauregard. Le groupe Altea a acquis l'hôtel Continental de Val-d'Or, le complexe 93 et l'auberge Sullivan, devenant le groupe hôtelier le plus important de l'Abitibi-Témiscamingue. L'achat de l'hôtel Continental à Val-d'Or s'inscrit dans la volonté du groupe de contribuer au dynamisme économique et touristique de Val-d'Or. Celui-ci est profondément ancré dans le centre-ville et approche son centenaire. Le groupe hôtelier souhaite redonner davantage de vie à la restauration de l'établissement sans changer l'équipe en place. Les policiers de la Sûreté du Québec ont procédé à l'arrestation de suspects à la suite d'une agression dans une résidence survenue vers 00h30 à La Sarre. Selon les informations de la SQ, deux hommes seraient entrés sans autorisation dans le logement. Lors d'une première intrusion, ils auraient commis un vol qualifié sur un homme âgé de 43 ans avant de quitter les lieux. Quelques minutes plus tard, les deux suspects seraient retournés dans le même logement où ils auraient alors commis une agression armée sur un homme de 28 ans qui venait d'arriver sur place. L'une des victimes a été transportée en centre hospitalier et sa vie n'est pas en danger. C'était vos actualités. 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

Ludovic Bourgeois, il promet toujours dans Viva l'après-midi. Et là, il commence certainement à avoir des papillons dans le ventre parce que c'est cette semaine que ça part son nouveau show, Karaoké 90. Alors, 3 septembre. Et là, on voit des vidéos de lui en train de se pratiquer encore. Il nous dévoile quelques pièces qu'on va retrouver dans ce show-là où on sera appelé à participer hein, comme un véritable karaoké. Alors, il y a des gens dans la salle là, qui seront sélectionnés pour chanter. Vous pouvez aller voir là, sur le site de Ludovic tous les détails sont là sur ses réseaux sociaux également. Là, je pense qu'il faut se préinscrire. Alors, ça se passe sur le ludovic.ca. Chose certaine, ce sera très, très, très dynamique. Alors, on lui souhaite évidemment bonne chance, puis on va suivre ça. C'est sûr que ça va pogner juste des hits des années 90. Ça nous ramène tellement. Début des années 2000, on aimait bien également Alicia Keys, qui s'invite dans les prochaines secondes. Et la chanteuse nous a annoncé vraiment une belle nouvelle. À la fin du mois d'août, elle a dit dans une vidéo sur ses réseaux que de la nouvelle musique était attendue d'ici 2 mois. Oui, donc là, d'ici 2 mois, moi, je reste à l'affût certainement. Et en attendant, on se l'offre avec son hit « Fallin' » à Viva. 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

0: Hey, la pièce de Ella Langley, Chasing Texas, continue ses records. Alors, la chanson a battu le record de la plus longue présence à la première place pour un single pop non festif. Alors, on est rendu à 20 semaines au sommet du classement américain des singles pop. Alors, je vous rappelle que c'est Mariah Carey qui détient le record, toutes catégories confondues, avec son titre des fêtes « All I Want for Christmas is You ». On est sur le bord de le réentendre. Non, pas tout de suite. 22 semaines en tête. Donc, on va surveiller ça, c'est bien certain. Et elle est certifiée 6 fois platine, hein? Chasing Texas. Alors, le titre de Langley a passé 28 semaines en tête du classement Hot Country Songs de Billboard. C'est pas rien. Et bien sûr qu'ici, étant donné que c'est Viva la musique, on vous offre que le meilleur. On vous offre ce que vous voulez entendre également. Alors, elle s'invite dans un instant. Elle a Langley avec Chasing Texas. À Viva, restez là.
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Belle d'Élie Rose qu'on vient de s'offrir. J'aime sa légèreté, elle me fait toujours du bien. Elle vient de passer avec Domino et son hit Lala. Et là, elle s'en vient avec de la nouveauté. Elle l'avait annoncé qu'il y avait des nouvelles chansons dans l'air, un nouvel album également qui est en préparation. Et là, on a une date, 18 septembre, qu'on pourra se procurer. Combien va avoir de chansons? 13 nouvelles chansons. Alors, j'ai la liste ici. Des titres comme L'avenir, Bouclier, Toute ma vie, Personne ne sait que je t'aime, qui est d'ailleurs une chanson qu'elle vient, un nouvel extrait qu'elle vient tout juste de nous publier. Et elle avait également offert une chanson, Elle tient debout, il y a plusieurs semaines. Et c'est d'ailleurs le titre de cet album-là. Alors, je vous invite à ne pas manquer cette nouvelle musique d'Élie Rose qui s'en vient le 18 septembre prochain, même journée que Sarah Dufour. Ah, oh, il y aura de la belle nouveauté là, à se procurer. Mi gente! Alors, un petit rythme de vacances, de légèreté également. Et pourquoi pas de lâcher prise maintenant à Viva? Mm-hmm.

Les hits à pattes seront là sur le coup de 18h. Alors, faut pas manquer ses coups de cœur musicaux. Patrick Langlois qui a bien hâte de vous retrouver. Et aussi, ben, c'est Viva la Casa qui s'invite dans un petit moment. Alors, il s'en vient avec tous ses collaborateurs et sa bonne humeur habituelle. Diane Simard vous embrasse. On se dit à demain. Tout de suite après, on passe ça demain.

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7: Bonjour, ici Caroline Beauregard. Seulement 16% de la population québécoise aurait une confiance très élevée envers les partis politiques de la province ou les politiciens, selon une nouvelle étude de la chaire de recherche sur la démocratie, le vivre ensemble et les valeurs communes au Québec de l'Université du Québec à Trois-Rivières, réalisée auprès de 1500 répondants. Cette confiance serait à 28 % pour le Parlement du Canada, l'Assemblée nationale du Québec et le gouvernement provincial. L'équivalent fédéral obtient une proportion un peu plus grande, s'établissant à 31 % En comparaison, elle est de 38 % envers les municipalités. Dans la nuit du 29 au 30 août, les policiers de la Sûreté du Québec du poste principal de la MRC de la Vallée de l'Or ont mené une opération policière en lien avec le trafic de stupéfiants sur la communauté de Lac-Simon et ont procédé à l'arrestation de 5 individus. Une intervention à haut risque a été déployée lorsque le véhicule a été localisé sur la 3e avenue à Val-d'Or, puisque les policiers détenaient l'information que les suspects pouvaient être armés. Celle-ci a mené à une longue négociation avant que les passagers du véhicule se rendent pacifiquement. Les 5 occupants, soit 2 hommes et 3 femmes, ont tous été arrêtés. Et le groupe Altea a acquis l'hôtel Continental de Val-d'Or, le complexe 93 et l'auberge Sullivan, devenant le groupe hôtelier le plus important de l'Abitibi-Témiscamingue. L'achat de l'hôtel Continental s'inscrit dans la volonté du groupe de contribuer au dynamisme économique et touristique de Val-d'Or. L'établissement est profondément ancré dans le centre-ville et le groupe hôtelier souhaite redonner davantage de vie à la restauration sans changer l'équipe en place. C'était vos actualités. 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
5: Viva la Casa! 16h, j'espère que vous allez passer un bon mardi. Heureux de le terminer avec vous jusqu'à 18h. C'est Pat Langlois qui vous accompagne. Et je vous l'ai dit hier, hein? À chaque jour, ça va être la nouvelle tradition. On va partir de l'émission et on va se partager notre moment fort de la journée. Pour ça, mais tout simple, via la messagerie texte 1-866-56-RADIO, 1-866-56-72346. Enregistrez le numéro, ça va être dans votre téléphone. Ensuite, c'est vraiment facile, textez Pat, textez Viva, et on va pouvoir partager et échanger comme ça. Et mon moment fort du jour, je vais vous le dire, mais il est gênant. Mais c'est correct parce que je suis quand même fier. Vous le savez, j'ai deux enfants. Le plus vieux, Benjamin, 15 ans. Juliette, que 10 ans. Et Benjamin, jusqu'à ce matin, se réveillait tous les matins, un petit peu en retard, partait à l'école et avait toujours son lunch prêt que papa avait préparé pour lui. Et ça fait honnêtement un bon moment que je me dis, hey, ça n'a pas de maudit bon sens. Quand est-ce que c'est terminé ça? Quand est-ce que Ben fait son propre lunch? Et donc, meeting familial dimanche, comme je suis certain, plusieurs familles au Québec ont eu pour avoir des nouvelles règles, faire des nouvelles balises, changer l'horaire d'été pour revenir à l'horaire de la rentrée. Et on a décidé en famille que c'était terminé les lunchs. C'est sûr que Ben n'a pas voté pour ça, mais c'est une démocratie 3-1. Il a perdu et donc il a dû faire son propre lunch ce matin. Et c'était très drôle de voir essayer de couper ses bagels. Il y en a magané deux avant de finalement avoir le troisième bagel, pas pire. Et donc, on va l'avoir tranquillement, pas vite. Et je suis convaincu que je suis pas le seul père qui en fait beaucoup trop pour ses enfants. Puis une fois de temps en temps, là, faut les pitcher dans le profond. Nage, mon grand, c'est le temps de faire tes propres lunchs. Je vais le surveiller, m'assurer que ce soit pas juste des sandwichs de beurre de peanut. Mais ça a été mon moment fort, même s'il est un petit peu gênant. Deuxième moment fort, d'après moi, on va le vivre ensemble dans les deux prochaines heures. Parce que vous le savez, hein, j'anime l'émission seul, mais pas vraiment. Avec des complices, je me suis entouré d'une super belle gang. Et tantôt, à 17h10, vous allez rencontrer Audrey Turgeon pour parler d'argent au féminin. Elle qui est CPA depuis plus de 15 ans, entrepreneur, autrice. Elle est fondatrice de Finances conscientes. On va parler argent. Et dans quelques minutes, je sais qu'elle est sur le point d'arriver, notre amie Anaïs Gartin-Lacroix. Je dis notre amie parce qu'elle avait remplacé l'année dernière à Viva la Casa. Et donc, j'espère que vous la connaissez. J'espère surtout que vous l'aimez autant que moi. Et je sais qu'avec elle, on peut parler de tout et de rien. Et j'ai vraiment, vraiment hâte de la voir à mes côtés. Donc ça s'en vient dans même pas 10 minutes. Et vous savez, nous, il y a la musique qui est toujours très solide ici. Et donc, on part notre retour à la maison avec une des grosses tunes de 2023. Voici Miley Cyrus et Flowers. À Viva! Bon retour! 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

0: vous racontais que mon grand Benjamin fait maintenant ses propres lunchs. Si vous êtes parents, ben vous le savez, hein, le retour à la routine et la rentrée veut dire le retour des lunchs. On n'était pas tannés, hein, de pas faire de lunch. Moi, en tout cas, chez nous, on dirait que c'est la seule chose de la rentrée que je trouve un petit peu moins le fun. Mais si c'est votre cas, ben, j'ai une bonne nouvelle pour les boîtes à lunch. Parce que je lisais ce matin que le panier typique de boîte à lunch coûte moins cher. Surprenant, hein, maintenant qu'on dirait à chaque semaine, tout coûte plus cher. Le gaz qui continue de monter, ça n'a pas de bon sens. Eh bien, les boîtes à lunch qui coûtent maintenant 2,8% moins cher que depuis le début de l'été. Bon, 2,8%. C'est pas nécessairement la mer à boire, mais quand même, moi, les diminutions, je vais les prendre où je veux. C'est une étude de l'Université Dalhousie qui est allée chercher plein d'aliments et des aliments qu'on retrouve dans, justement, notre panier d'épicerie quand vient le temps de faire des lunchs, des bagels, la cheddar, beurre d'arachide, des croquettes de poulet, etc. Un rabais de 2,8%. Et le laboratoire donne quelques petits trucs simples à ne pas oublier quand vient le temps de faire les lunchs pour, justement, sauver des sous. Je pense qu'on veut tous sauver des sous avec le coût de la vie qui augmente. On dit... Et c'est des trucs simples. Moi, je lisais ça et je me disais, ben oui, c'est dans le gros bon sens. Puis des fois, ben c'est dans le gros bon sens qu'on trouve les bonnes idées. Changer les fruits et légumes selon les spéciaux plutôt que de décider à l'avance que, ben, chez nous, c'est des fraises qu'on mange. Et puis le mardi, c'est des fraises. Et puis le jeudi, c'est des pommes. Souvent, on y va dans des routines. Moi, je sais qu'avec mes enfants, ça fonctionne très bien, la routine. Vendredi, croquettes de poulet. Enlevez la main si chez vous, vous avez vendredi, croquettes de poulet. Un classique. Donc, tu sais, changer les choses selon les spéciaux. Gros bon sens. Avoir plusieurs protéines possibles. Tu sais, pas toujours avoir la même, pas toujours du poulet. On peut rajouter du thon là-dedans, des œufs, etc. Et le truc que je pense qu'on doit tous se rappeler, comparer le prix aux 100 grammes ou au litre plutôt que le chiffre imprimé sur l'étiquette. Avec les réduflations, là, les maudites compagnies essayent de nous en passer toute une. Donc, comparer le prix aux 100 grammes pour voir où sont les vrais rabais. Des petits trucs à vous rappeler en cette rentrée avec le fameux retour des lunchs. Anaïs Gartin-Lacroix est entrée en studio. J'ai hâte de lui parler. Tu dis-tu allô tout de suite?
1: Allô!
0: Non, OK, parfait!
1: Tu parlais de croquettes de poulet, ça me parle au bout.
0: Ça t'a donné faim, hein? On va jaser d'été.
1: On va jaser d'été. Mais oui, parce que c'est la rentrée pour plusieurs. C'était le cas de mon fils ce matin. Et là, j'entends depuis, on dirait le mois d'août déjà, Pat, les gens qui disent « c'est fini l'été ».
0: Ben non.
1: Oh que oui! Ben oui, parce qu'avec la rentrée, acheter les effets scolaires et tout ça. Moi, je voyais des parents disant comme quand faut commencer justement à acheter les effets scolaires. Mais la rentrée signifie que l'automne arrive. Et moi, je mets une grosse barre sur tout ça.
0: Bon, ben, le débat, est-ce que l'été est terminé? On va l'avoir.
1: Non!
0: Tout de suite après NSYNC, voici I Want You Back. À Viva la Casa. Bon mardi.

0: va parler de la vie. La vie en général, tous les mardis vers 16h10 avec Anaïs Gertin-Lacroix. Comment tu vas?
1: Hey, ça va bien. Ça a été une journée chargée, je dirais, en émotions. La rentrée de mon fils ce matin en troisième année. Et je salue tous les parents pour qui c'est peut-être un peu moins évident au moment où l'enfant découvre quels de ses amis sont dans sa classe et lesquels ne sont pas dans
0: pas
1: sa
0: facile.
1: Classe. C'est pas facile, exactement. Non. Donc, on dirait ce matin, je revenais à la maison aux alentours de 9h. J'étais tout à l'envers parce que, bon, évidemment, mon fils a quelques amis dans sa classe, mais il y a un autre gros trio qui se retrouve dans une autre classe. Et là, on peut rien faire, on s'entend.
0: Ben non, c'est clair.
1: En tant que parent, mais tu sais, il rentrait, je dirais, dans l'école, la mine un peu basse. Je me dis, j'ai hâte de voir ce soir, au retour à la maison, quels seront ses états d'esprit. Mais c'est pas toujours aussi facile que ça, la rentrée. On voit plein de belles photos là, sur les médias sociaux des enfants heureux d'aller à l'école. Moi, il a fallu que je le réveille 2-3 fois ce matin, je te dis, pour dire ça débute.
0: Je comprends, il y en a plusieurs qui écoutent en ce moment, je pense qu'ils se reconnaissent dans ce que tu dis. Moi, c'est drôle, quand j'ai eu la liste des complices que j'allais avoir dans ma classe, j'étais tellement heureux de voir ton nom. Et de savoir qu'on allait être ensemble tous les mardis.
1: Mais ça me fait tellement plaisir, honnêtement.
0: Avant de commencer à jaser, je vais te poser la question à tous les complices qui vont venir ici au micro. C'est quoi la chose que les auditrices, que les auditeurs de Viva devraient savoir sur toi, Anaïs?
1: J'ai mangé du Kraft Dinner durant toute mon adolescence. Je vous dirais tellement que dans mon album de finissant, ça commence disant « Anaïs est nourrie au Kraft Dinner ». Et la journée de mes 15 ans, j'avais un ami qui travaillait dans un IGA et il m'a offert une grosse boîte avec 48 Kraft Dinner. Il y en avait là dans les... Tu ouvrais les armoires, qu'est-ce qu'il y a? Il y a du Kraft Dinner. Donc, je pense que c'est une information importante.
0: C'est la chose. La chose à savoir.
1: J'ai une association au Kraft Dinner. Voilà.
0: Je ne sais pas si ça va être un débat, mais je sais qu'il y en a qui disent que l'été est terminé.
1: Oui.
0: Mais non.
1: Non, c'est l'été est loin d'être terminé et je vois ça passer vraiment beaucoup sur les médias sociaux depuis environ une ou deux semaines en lien avec la rentrée et c'est sûr qu'au moment où il y a la rentrée, on se sent moins, tu sais, les vacances souvent sont derrière nous, mais en termes de météo, là, pour ceux et celles qui m'obstinent, 22 septembre 20h05, okay, c'est à ce moment-là que l'automne officiellement fera son entrée au Québec, donc d'ici là, je veux pas en voir un, Pat, me dire que l'été est terminé et tu sais, là présentement, le soleil est présent, le soleil, bon, se couche un peu plus tôt, mais je trouve qu'on se met vraiment en mode, bon, c'est la rentrée et on dirait qu'on coupe tout ce qui est en lien avec la saison estivale, avec les vacances. Et je voulais vous parler aujourd'hui de ce qu'on appelle les travacances. Et ça, c'est une nouvelle, je vous dirais, façon de voir la vie, qui est la conjugaison entre travail et vacances. Et c'est de prolonger les vacances dans notre quotidien, du moins le plus longtemps possible, tant aussi longtemps que les bottes d'eau là et les fameux pantalons en nylon, là, pour pas que nos enfants soient salis, soient aient besoin d'être sortie. On essaie de prolonger les vacances au maximum et souvent pour les gens, vacances c'est synonyme de marche, de lecture, de sieste, de balade à vélo et il n'y a rien qui empêche, Pat, de faire ça avec les enfants au retour de l'école, après le souper. On va-tu faire une balade une vingtaine de minutes? Est-ce qu'on va marcher avec le chien? Et c'est souvent des choses que l'on fait en vacances qu'on peut justement transposer dans notre quotidien et on sait à quel point la musique, ça a été démontré, là, il y a vraiment des effets positifs. Il y a des chansons qu'on écoute beaucoup l'été. Nous, Daïdaï, écoute ça a joué avec la FIFA de Shakira. On peut l'ajouter, Patrick, à notre liste de lecture et on continue à l'écouter. Tu comprends, avec la famille, que ce soit le matin, même des fois avant d'aller à l'école, mais d'ajouter comme ça des chansons qui nous ont accompagnés durant nos vacances, ça permet aussi un peu, je dirais, d'ajouter du soleil dans nos journées. Et écoute.
0: Hey, moi,
1: je connais pas les vraies paroles, mais j'ai...
0: Ah, mais tu peux t'essayer.
1: J'ai les paroles. Non. Non, mais ça a tellement joué que aussitôt que je l'entends, je me sens l'été, c'est sûr, à 100%. Tu vas me mettre ça au mois de janvier prochain, je vais avoir l'impression d'être en plein mois d'août. Donc, d'ajouter comme ça la musique, d'ajouter des tenues estivales. Regarde, aujourd'hui, j'ai encore des robes d'été. On n'est pas obligé d'aller travailler avec la petite gougoune nécessairement, mais de garder de la couleur, de prendre quelques pauses, aller marcher sur l'heure du lunch avec les collègues. Juste ne pas, s'il vous plaît, couper tout et automatiquement revenir dans cette fameuse routine qui semble parfois beaucoup plus plate. Donc, on conserve, s'il vous plaît, de l'été. C'est ça, je voulais dire. Ça n'est pas terminé.
0: Même le 22 septembre prochain.
1: Et s'il fait soleil, sortez avec vos gougounes. La fin de semaine.
0: Tant que la piscine n'est pas fermée.
1: Mais c'est ça.
0: Ah oui. Mais tu sais, il faut dire que hier, un peu partout au Québec, hier matin, ce qui était matin de rentrée pour plusieurs, il faisait comme un 12 degrés. Puis c'est comme si d'un coup, Mère Nature a fait comme, hey guys, l'été, ça achève.
1: Donc, je peux comprendre. Mais profitez-en quand même. Barbecue, escapade les fins de semaine. Tu vois, hier, on est allé manger sur une terrasse. Puis oui, on se met une veste additionnelle. Ben on oui. s'entend là, qu'il ne fait pas nécessairement 35 degrés, ressenti 40. Mais somme toute, ne fermez pas la porte à l'été, s'il vous plaît. Est-ce que c'était mon grand message, ma grande morale comme première chronique avec vous?
0: Et première chronique... La deuxième suit, ça sera pas long parce que on va toujours être ensemble pour deux segments. Et dans un instant, ça me fait beaucoup rire qu'on va jaser de ça. Et je pense qu'on va l'expliquer dans un instant pourquoi. On va parler de messages vocaux. Mm-hmm. Les fameux messages.
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0: Je te regarde grincer des dents. Il y a quelque chose qui me dit que toi, t'es contre. On en parle tout de suite après Bruno Mars. Si vous êtes pour ou contre, laissez-nous savoir. 1-866-56 Radio. Voici I Just Might. À Viva!

0: 16h21 minutes, Anaïs Gertin-Lacroix qui est encore avec moi. C'est une complice qui va être en studio à tous les mardis pour parler de tout et de rien. Tantôt, je mettais Life is Life parce que oui, on va parler de la vie. Et la vie, des fois, nous amène à notre téléphone et aux notes vocales.
1: Les fameuses notes vocales. Tantôt, je parlais de la rentrée. Ce matin, les parents, évidemment, avaient leur téléphone intelligent pour prendre des photos, prendre des vidéos. Et évidemment, on constate qu'on utilise notre téléphone, en fait, pour tout sauf appeler. T'sais, on appelle de moins en moins. Mm-hmm. Et il n'y a pas si longtemps, tu es venu enregistrer mon balado. Veux-tu être mon ami? Puis on parlait de ça, entre autres, à quel point maintenant, on envoie un message texte pour demander à la personne si on peut l'appeler. Oui. C'est « Hey, je te texte pour te demander, Pat, est-ce que tu es disponible? » Ou je vais te dire « Appelle-moi quand tu as quelques minutes. » On n'a plus le réflexe d'appeler. Moi, je suis une appeleuse et quand j'appelle, je sens souvent que je déstabilise les gens. Ils sont comme « Ah, Anaïs, qui m'appelle? » Ben, c'est ça. Puis souvent, je finis par m'excuser en disant « Hey, ça va aller plus vite. » Moi, si on s'échange 8 messages textes à un moment donné, appelons-nous. Ça va aller plus rapidement. Et c'est ce qui amène à parler des fameuses notes vocales. Donc, pour ceux qui sont peut-être un peu moins... qui connaissent peut-être un peu moins ça, en fait, c'est lorsqu'on envoie un message, mais on s'enregistre. Oui. Et là, ça peut durer 20 secondes. Et moi, j'en connais qui en envoie un de mes amis des 15 minutes.
0: Oh,
1: et 15 minutes, parce que là, t'es pris en otage.
0: Non.
1: Puis je...
0: Non, OK.
1: Moi, j'en fais. Pouf. Mon mari déteste ça. Si je veux m'assurer qu'il n'écoute pas un de mes messages, il faut que je le fasse vocal. Là, c'est sûr, ça passe dans le beurre. Mais toi, ta relation...
0: J'aime beaucoup. Oui, j'aime ça. C'est drôle. Je suis présentement dans le milieu d'une conversation de notes vocales avec un ami. On aurait peut-être pu s'appeler, mais en même temps, c'est une genre de conversation qui évolue depuis ce matin. T'sais, il se passe des affaires, ça change. C'est beaucoup trop long ce qu'on a à se dire pour qu'on se le texte. La note vocale, c'est parfait, mais une minute ou moins.
1: Ça a été démontré, 41 secondes serait la durée idéale pour une note vocale. Donc, on met l'essentiel parce que là, c'est ça aussi souvent. On commence à raconter des histoires. Et là, moi, si j'écoute ton message vocal, je peux pas arrêter un moment parce que je me dis, je vais peut-être manquer le point important, tu comprends, de cette note vocale-là. Ouais. Donc, c'est pour ça qu'un 41 secondes, ça passe. Faut pas aller plus long. Moi, je vais t'avouer que souvent, je mets en rapide deux fois. Là. Donc, on peut écouter le message.
0: C'est les chipmunks.
1: Les fameux chipmunks. Oui. Mon mari capote. Les commandes, c'est quoi cette voix-là? Parce qu'on peut l'écouter à la vitesse dite régulière, 1,5, donc c'est un peu plus rapide. Et si ça dépasse ton message 2 minutes, là, moi, je le mets à la vitesse la plus rapide et j'ai vraiment développé, je te dirais, là, une technique pour bien comprendre tout ce que tu dis. Mais il y a vraiment une relation, justement, amoureuse avec la messagerie vocale. Mais pas n'importe qui.
0: Je ne sais pas si c'est nouveau. Mais moi, j'ai remarqué que récemment, les notes vocales que je reçois, il y a maintenant aussi la transcription. Donc, tu peux le lire comme un texto.
1: Oui, mais encore là, ces transcriptions-là, des fois, c'est un peu comme quand on s'enregistre en voiture parce qu'on veut pas utiliser le téléphone. Et là, on parle à notre la voiture en soi, là, disant « Dis à Pat », et là, je vais mentionner le message. Puis des fois, ce que je t'envoie, c'est vraiment pas ce que je voulais.
0: T'as raison, mais ça peut être un petit raccourci. Si vous n'avez pas le goût d'écouter la note vocale, tu peux lire ce qui a été écrit approximativement.
1: Oui, mais ce que je trouve drôle, comme tu mentionnes, c'est trop long pour qu'on se le texte. C'est pas peut-être pas assez important pour qu'on s'appelle et qu'on en parle. Donc là, c'est rendu que même nos messages, il y a comme une priorité. Là.
0: Il y a une
1: ça, c'est
0: d'être.
1: Digne d'un message texte, alors que ça, c'est une note vocale. Sinon, je t'appelle. Moi, je serais encore, que je te dise, bon vieux téléphone. Et je m'ennuie du combiné qui reste à la maison. Quand les amis appelaient, n'importe qui était là et pouvait répondre comparativement à là ou encore mon fils. Maman, est-ce que tu peux appeler tel parent? Est-ce que tu peux écrire à tel parent? Donc là, on devient, tu comprends, le géo qui doit appeler les gens, texter les parents. Il y a des parents qui font des messages textes, d'autres, c'est des messages vocaux. Il y a une grosse gestion.
0: On va régler ça tout de suite parce qu'on va se voir à chaque semaine. Aujourd'hui, je t'ai envoyé des notes vocales. Est-ce que c'est correct?
1: Je t'en ai envoyé. Ben oui.
0: OK, parfait.
1: En bas de 2 minutes, ça passe.
0: 41 secondes. Notez-le bien. Moi, en tout cas, j'en prends bonne note. Des trucs comme ça, on va l'apprendre à chaque semaine. Je pense qu'on va se faire bien du fun. Merci d'être une de mes complices à Vivre
1: la Casa. Bonne saison. Ça va être cool.
0: Merci beaucoup. Ça va être super cool. Et vous le savez, la musique, on l'adore ici. Voici CLCTF. C'est Ready for Love dans votre retour à la maison. À Viva! 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

0: Au retour, je m'excuse parce que je vais peut-être vous faire dépenser de l'argent, mais c'est pour votre bien. Je suis convaincu qu'on est plusieurs à surveiller la qualité de notre eau. Avez-vous déjà pensé à surveiller la qualité de l'air dans votre maison? Ben, je vais vous dire pourquoi ça pourrait être bon pour vous et comment ça pourrait vous rendre plus intelligent. Oui, oui, je vous dis ça au retour avec Fergie qui nous attend en musique avec Glamorous. À Viva!
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purificateur d'air à la maison. Mais saviez-vous que cet appareil pourrait vous rendre plus intelligent? Oui, c'est vrai. Évidemment, on achète un purificateur pour enlever les particules dans l'air. Mais là, il y a une étude qui vient de trouver quelque chose d'assez étonnant. Après seulement un mois, certains participants à cette étude, ceux de plus de 40 ans, qui ont effectué un test cognitif 12% plus rapidement. Et donc, bon, ça veut pas dire que vous allez être 12% plus intelligent, mais quand même plus intelligent. Le test, c'est le fun. Les chercheurs ont travaillé avec 120 adultes dans une ville aux États-Unis où il y a comme une grosse autoroute qui traverse et donc il y a quand même beaucoup de pollution dans l'air. Pendant un mois, il y a une partie des participants qui avait chez eux un véritable purificateur d'air et les autres avaient un appareil mais qui n'avait pas de filtre qui nettoyait réellement l'air, donc un genre de placebo. Ensuite, on faisait faire aux participants des tests et on inversait ensuite les appareils et donc on pouvait vraiment tester contre soi-même. Et ce qu'ils ont réalisé, c'est que pour la plupart des gens, il n'y avait pas de différence. Mais chez les participants de 40 ans et plus, eh bien, le test avait été complété en moyenne 54 secondes plus rapidement pour ceux qui avaient le filtre. Et donc, 12% plus rapidement. Et donc, bon, c'est pas 12% plus intelligent, mais c'est quand même intéressant. Pourquoi 40 ans? Ben, les chercheurs pensent que les effets cognitifs de la pollution deviennent davantage perceptibles autour de cet âge-là. Et donc, si comme moi, vous êtes dans la quarantaine, que vous aimeriez être un petit peu plus rapide quand vient le temps de faire vos impôts, eh bien, un purificateur d'air pourrait vous aider. Je vous ai dit, j'allais peut-être vous faire dépenser de l'argent, mais c'est pour une bonne cause. On continue en musique avec, celle qu'on pourrait appeler Capitole, si Ginette Renault était avec nous. Voici Fouki avec Jay Scott. La toune de l'année au Gala de la Disque en 2022. C'est Copilote dans votre retour à la maison. Viva la musique. Merci d'être là.

0: C'est un des crimes les plus célèbres de l'histoire de la musique et on pourrait enfin, 30 ans plus tard, connaître son dénouement. Ça fait partie du showbiz dans un instant. Et Céline Dion qui défraie encore les manchettes. Parce que oui, Céline a chanté. Je vous fais écouter ça au retour et en musique. C'est pas le troisième lien, mais c'est quand même un pont entre le Québec et Nashville. Matt Lang sera en musique avec She Stole My Truck. À Viva!
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0: Toutes vos nouvelles du showbiz en moins de deux minutes pour savoir tout ce que vous avez manqué aujourd'hui, en commençant par Céline Dion, qui est arrivée à Paris vendredi dernier et qui continue de faire jaser. Elle est sortie de son hôtel, il y avait des fans qui l'attendaient et elle a chanté avec eux. Bon, elle n'avait pas de micro, mais elle a quand même chanté avec eux.
1: On me dit qu'aujourd'hui, on me dit que les autres ont passé.
0: À moins de 11 jours avant sa fameuse entrée sur scène, d'après moi, on va parler de Céline pas mal dans les prochaines journées. Il y a Lionel Richie qui fait également jaser pour pas vraiment pour des bonnes raisons. Lui qui est rentré à l'hôpital après son spectacle de Saint-Louis samedi soir dernier, il s'est rendu à l'hôpital pour passer des tests. Les spectateurs disent qu'il avait remarqué qu'il semblait éprouver des difficultés à la fin du spectacle. Et donc, on espère que ce sera pas une nouvelle trop préoccupante du haut de ses 77 ans. Après Madonna, Adele et Cher, est-ce qu'on pourrait dire tout simplement Miley? Miley Cyrus, qui a enlevé le nom de famille Cyrus sur tous ses profils sociaux, se présente maintenant simplement comme Miley, avec une image qui pourrait être liée à son prochain album. Où, oui, on pourrait larguer le Cyrus. Je pense qu'il n'y en a pas 8 des Miley. Hein? Si vous me dites Miley, je sais de qui on parle. Et on termine ça avec Tupac Shakur. Le 7 septembre prochain, on va marquer le 30e anniversaire de son décès. Et on pourrait finalement avoir une résolution à ça. Dwayne Keith Davis, 63 ans, a été reconnu coupable du meurtre au premier degré pour avoir orchestré l'assassinat de Tupac Shakur. Ce qui est ironique dans cette histoire-là, c'est que c'est ses propres entrevues, ses propres déclarations publiques et ses propres aveux dans son livre qui ont éventuellement aidé les procureurs à bâtir leur dossier. Et donc, ouais... Près de 30 ans plus tard, on peut finalement dire qu'on sait qui a assassiné Tupac Shakur. Ça fait le tour du showbiz. On continue en musique avec Taylor Swift, qui est tout le temps dans le showbiz de près ou de loin. Voici Cruel Summer. Allez, va!

0: 16h53 minutes. J'espère que le retour à la maison se passe bien. Si vous êtes encore au boulot, ça achève! 16h53 minutes. Pat Langlois qui vous accompagne jusqu'à 18h, jusqu'au Hit à Pat, avec une autre heure de grosse, grosse musique. Nouvelle formule pour Viva la Casa. Bien heureux de vous accompagner quasi seul. Je dis quasi parce que, ouais, en ce moment, je suis pas accompagné, mais tous les jours, j'ai deux complices qui vont être avec moi. Un petit peu plus tôt à l'émission, vous avez peut-être eu la chance d'attraper Anaïs Gertin-Lacroix, avec qui on va parler de la vie, de tout et de rien. On va toujours trouver un sujet sur lequel on peut discuter, des fois débattre également. Et 17h10, ça s'en vient. Audrey Turgeon va être avec nous à tous les mardis. On va parler avec elle d'argent, mais pas de façon plate et surtout pas comme tout le monde le fait. Tous ceux qui ont un bac en finance, là, vous avez déjà entendu parler des gens parler d'argent à la télé ou à la radio. Audrey, bien, elle le fait différemment et j'ai hâte que vous entendiez ça. Ça va être une de mes complices, donc, à tous les mardis. Elle qui est CPA depuis plus de 15 ans. Elle est entrepreneur, elle est autrice. Elle est fondatrice également de Finances Conscientes. Elle a accompagné plus de 1500 femmes avec une approche que j'aime beaucoup. Je pense que vous allez aimer également. Nos finances, c'est pas juste une colonne de chiffres. Donc, c'est pas juste des fichiers Excel. C'est aussi nos habitudes, c'est nos peurs, c'est nos valeurs, c'est les décisions qu'on prend à tous les jours. Et donc, avec elle, on va parler de cash au féminin. On va surtout parler d'argent dans la vraie vie. Et tout ça, ben, ça s'en vient avec de la grosse musique pour la prochaine heure. Si vous aimez Morgan Wallen, vous allez être servi. Si vous aimez Teddy Swims, vous allez être servi. Si vous voulez du Fred également, du Sarah Dufour, Ed Sheeran va être là. Et au retour, une des grosses chansons de l'année dernière. D'ailleurs, c'était la chanson de l'été. Je vous dis pourquoi au retour et surtout, on va l'écouter à Viva. Bon retour!
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18: Bonjour, ici Caroline Beauregard. Seulement 16% de la population québécoise aurait une confiance très élevée envers les partis politiques de la province ou les politiciens, selon une nouvelle étude de la chaire de recherche sur la démocratie, le vivre ensemble et les valeurs communes au Québec de l'Université du Québec à Trois-Rivières, réalisée auprès de 1500 répondants. Cette confiance serait à 28% pour le Parlement du Canada, l'Assemblée nationale du Québec et le gouvernement provincial. L'équivalent fédéral obtient une proportion un peu plus grande, s'établissant à 31%. En comparaison, elle est de 38% envers les municipalités. Dans la nuit du 29 au 30 août, les policiers de la Sûreté du Québec du poste principal de la MRC de la Vallée de l'Or ont mené une opération policière en lien avec le trafic de stupéfiants sur la communauté de Lac-Simon et ont procédé à l'arrestation de 5 individus. Une intervention à haut risque a été déployée lorsque le véhicule a été localisé sur la 3e avenue à Val-d'Or, puisque les policiers détenaient l'information que les suspects pouvaient être armés. Celle-ci a mené à une longue négociation avant que les passagers du véhicule se rendent pacifiquement. Les 5 occupants, soit 2 hommes et 3 femmes, ont tous été arrêtés. Et le groupe Altea a acquis l'hôtel Continental de Val-d'Or, le complexe 93 et l'auberge Sullivan, devenant le groupe hôtelier le plus important de l'Abitibi-Témiscamingue. L'achat de l'hôtel Continental s'inscrit dans la volonté du groupe de contribuer au dynamisme économique et touristique de Val-d'Or. L'établissement est profondément ancré dans le centre-ville et le groupe hôtelier souhaite redonner davantage de vie à la restauration sans changer l'équipe en place. C'était vos actualités. 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
2: 15h pile, on est ensemble pour encore une belle grosse heure. C'est Pat Langlois qui vous accompagne jusqu'à 18h dans votre retour à la maison. Viva la Casa avec évidemment la bonne musique qu'on met de l'avant. Du Morgan Wallen, du Teddy Swims, The Calling également. Vieux classique qui s'en vient dans les prochaines. J'espère que ça a été un bon mardi. J'espère que la rentrée est complétée. On dirait que ça change. Tantôt, Anaïs, elle nous disait que son fils était ce matin. Moi, c'était hier. J'ai des amis qui avaient la rentrée la semaine dernière. Chose certaine, on est en plein dedans. Et j'ai réalisé quelque chose, moi, ce matin, parce que j'avais hâte que mes enfants retournent à l'école. Je trouvais ça le fun de retomber dans la routine. Mais j'ai réalisé que la rentrée des enfants, c'est aussi un petit peu la rentrée des adultes, hein? Soudainement, il y a des formulaires à signer, des vêtements à préparer. Là, le T-shirt faisait pas. Fallait que je m'assure que oui, j'avais bel et bien rempli le document pour que mon fils aille le transport scolaire. J'ai réalisé que moi aussi, j'ai bien des devoirs en cette période de l'année. Je m'ennuyais pas de ça. Rentrée veut dire également dépense. Et on va en jaser dans les prochaines minutes avec Audrey Gagnon, qui vient d'entrer en studio. Vraiment content de vous la présenter. Ça va être une de mes complices. On va être ensemble tous les mardis vers 17h10 pour parler d'argent et parler d'argent au féminin. Et donc, rentrée et argent, malheureusement, ça rime souvent ensemble. On va vous donner quelques trucs, mais tout de suite avant, on repart en musique avec, je le disais, The Calling, Wherever You Will Go. Ça nous ramène en 2001, il y a 25 ans. Ça ne nous rajeunit pas personne. Et juste avant, ça a été une des grosses chansons de l'été l'année dernière, entre autres, grâce à nos enfants qui ont pas mal trippé sur Hunter, K-pop Demon Hunters. Il y a une suite qui se prépare à ça, ben oui, c'était à prévoir. Sûrement une suite de Golden qu'on écoute. À Viva!

0: On va jaser argent avec Audrey Turgeon. Vraiment, vraiment content de vous la présenter. Content aussi de l'avoir en tant que complice parce qu'à tous les mercredis, on va être ensemble. Allô, Audrey?
1: Allô?
0: Comment ça va?
1: Ça va super bien, toi?
0: Hey, je suis content parce que toi, t'es généralement à Québec.
1: Oui.
0: Présentement, dans les studios de Viva, on va toujours avoir la chance de se parler, mais là, on a la chance de se voir en personne.
1: Mais oui, j'étais contente de venir ici en personne dans le studio.
0: C'est vraiment, vraiment très cool. Écoute, il y a quelques instants, j'ai fait ta grande biographie. CPA depuis plus de 15 ans, entrepreneur, autrice. T'accompagnes les femmes pour leur parler d'argent et c'est ce que tu vas faire avec nous tous les mardis sur les ondes de Viva. C'est quoi la chose, Audrey, qu'on devrait savoir sur toi, que les auditrices, que les auditeurs doivent savoir avant qu'on passe ça?
1: Ben, comme tu as dit, je suis nouvellement autrice depuis de mars dernier. Fait que c'est quand même récent. Puis j'ai plein d'autres idées. Prochain projet d'écriture aussi. Je vais garder ça comme ça, là.
0: Excellent. Bon, on va parler de la rentrée parce que on est en plein dans la fameuse semaine de rentrée. Rentrée, souvent, c'est synonyme avec argent.
1: Mm-hmm.
0: Ouais, hein?
1: Oui.
0: C'est quoi les trucs? Qu'est-ce qu'on peut faire, là? Parce que je pense qu'on... On pense souvent avoir une bonne idée. On sait que ça va coûter cher. On sait qu'on doit avoir un budget. J'imagine que c'est quelque chose que tu as constaté, toi aussi, que c'est une période où on dépense.
1: Oui, effectivement. Puis, tu sais, ce que je constate, c'est que c'est souvent une période qu'on a plus ou moins planifiée aussi. Fait que, on va pouvoir en reparler un petit peu plus tard.
0: Ouais.
1: Mais j'avais envie qu'on partage un petit peu, tu sais, nos expériences parce que, ben, moi, de mon côté, la rentrée scolaire de mon garçon, c'était la semaine passée. Okay. Toi, c'était cette semaine.
0: C'est cette semaine, oui, pour mes deux, hier matin, là.
1: Oui, c'est ça. Puis, tu sais, de mon côté, c'est drôle, mais je pensais que cette année, j'allais m'en sortir aux alentours de peut-être 100 $. Tu sais, je me disais, ah, ça va être quand même une bonne année.
0: Ouais.
1: Puis, tu sais, je suis quand même assez organisée. Je suis organisée dans mes finances. Mais non, cette année, ça m'a coûté autour de 300. Tu sais, quand même un petit budget un peu plus élevé que je pensais.
0: Ouais.
1: Tu sais, je me suis rendu compte qu'il y a pas mal de choses que finalement, j'avais peut-être oublié. Dans ma planification de la rentrée, finalement, il y avait des vêtements qui ne faisaient plus, que moi, je pensais qu'on était correct, mais non. Les espadrilles aussi, il y a eu un peu plus de fournitures à acheter cette année. La liste était un petit peu plus volumineuse que l'année passée. T'sais, on avait du matériel désuet aussi qu'on ne pouvait pas réutiliser.
0: J'allais dire, on rachète beaucoup de trucs.
1: On rachète beaucoup.
0: On n'est pas toujours obligé. Des fois, c'est des caprices d'enfant que, faces, écoute, elle est à moitié finie, on en achète une nouvelle. Et tu ne veux pas non plus que tes enfants soient gênés avec leur vieux stock tout sale, tout usagé. Ouais. Là.
1: Exactement. De ton côté, c'est-tu le même constat?
0: Moi, je suis chanceux. C'est ma femme est prof.
1: OK.
0: Et donc, c'est sûr que ça tombe un petit peu plus dans sa colonne de responsabilité. Mais quand même, on fait attention puis on essaie, honnêtement, les magasins du dollar, là, on va là pas mal. Je sais pas si ça fait partie de tes trucs aussi, mais on a comme pas le choix parce que on réalise aussi qu'on achète tout le temps des choses qui malheureusement servent pas tant. T'sais, tu regardes ta liste, puis t'as pas le choix de le faire, là. T'as pas le choix, évidemment. T'sais, si t'as besoin d'être un duo Tang rose à 1 pouce et quart, on va aller l'acheter. Mais souvent, à la fin de l'année, on dit, hey, ton duo Tang rose à 1 pouce et quart, l'as-tu utilisé? Non. Fait qu'on dirait que maintenant, on essaie d'aller sauver des sous où on peut en prenant pas nécessairement la top qualité.
1: Non, puis tu sais, je pense que c'est correct de le faire, mais c'est vrai que on veut se conformer à la liste parce que bon, on est des bons parents, fait qu'on veut vraiment s'assurer que notre enfant ait tout le matériel. Mais c'est vrai que souvent, ils reviennent avec des choses qui n'ont pas été utilisées.
0: Oui.
1: Puis tu sais, je pense que dans le coût de la rentrée, souvent, ce qu'on sous-estime, c'est que oui, il y a la liste de matériel scolaire, mais souvent, on oublie tout le reste qui vient autour.
0: Mm-hmm.
1: Surtout les vêtements, les souliers, le sac à dos qui est brisé, la boîte à lunch. Les petits plats pour faire des collations.
0: T'as tellement raison.
1: Les activités, tu sais, il y a les activités qui vont venir aussi, les sports. Des fois, il y a du matériel supplémentaire qui est demandé un petit peu plus tard. Les déplacements qui s'ajoutent, c'est toutes des choses. C'est qu'on oublie parfois qu'on va avoir comme frais à débourser.
0: 100 $, je pense que tu étais peut-être un petit peu optimiste quand tu t'es donné ça comme budget.
1: Ben oui, un peu.
0: Je pense que oui. Et donc là, si on réalise, tu sais, on est tous dans le même bateau en tant que parents, si on réalise qu'on l'a dépassé notre budget, est-ce qu'il est trop tard en ce moment pour reprendre le contrôle? As-tu des trucs pour nous?
1: Oui, on va pouvoir parler de ces trucs-là, justement, tu sais, de qu'est-ce qu'on peut faire. Il n'est jamais trop tard, tu sais. Il y a tout le temps cette façon de reprendre le contrôle d'un petit peu de ses dépenses, tu sais, puis de faire un peu plus attention. Fait qu'on va pouvoir le parler de tout ça, là.
0: Bon, ben, on vous donne des trucs. Audrey a des solutions pour vous si vous avez réalisé que, c'était plus que 100 $ la rentrée scolaire. Tout de suite après Ed Sheeran, voici Shivers dans votre

0: Audrey Turgeon est CPA depuis plus de 15 ans, entrepreneur, autrice, fondatrice de Finances conscientes. Elle va être une des complices de l'émission à tous les mardis vers 17h10. On va parler argent et on va parler argent au féminin parce que je le disais, Audrey, hein, moi c'est ma blonde chez nous qui s'occupe du budget de la rentrée. Je sais que c'est comme ça dans plusieurs maisons. Et malheureusement, cette année, on a peut-être dépassé le budget. T'sais, si on réalise que ça a coûté plus cher que ce qu'on pensait dépenser, est-ce qu'il est trop tard pour reprendre le contrôle?
1: Ouais, ben un peu comme moi, là, qui pensais que ça allait me coûter 100, mais finalement, ça a été plus autour de 300. Bon, c'est sûr, cette partie-là, on peut plus faire grand-chose.
0: Non,
1: hein,
0: c'est dépensé.
1: C'est ça. Mais maintenant, tu sais, on peut changer les choses. On peut, tu sais, autant que possible, parce que c'est pas fini, les dépenses. Comme on a parlé tantôt, il va y avoir d'autres dépenses qui vont s'ajouter. On va se rendre compte, tu sais, qu'on manque de vêtements. En plus, ben là, l'automne, l'hiver, ça s'en vient. Un truc que j'aime donner, c'est vraiment de voir qu'est-ce que mon enfant a vraiment besoin maintenant. Mm-hmm. Qu'est-ce qui peut être réutilisé de ce qu'on possède déjà, puis qu'est-ce qui peut attendre un petit peu plus loin pour étaler les dépenses.
0: Ouais.
1: Fait que ça, je pense que c'est une bonne idée là, de se dire, ben, il n'y a pas besoin de tout de suite nécessairement. Hein. T'sais, souvent, on veut que nos enfants aient tout maintenant, mais ça pourrait attendre un petit peu.
0: Et c'est vrai même au secondaire. T'sais, je pense à la liste de livres que mon garçon avait. Et c'est sûr qu'on se dit, OK, on va acheter tous les livres dont tu as besoin. Mm-hmm. Mais souvent, on voit le curriculum et il y a tel ou tel livre là, que ça va être en 2027 qu'ils vont l'utiliser.
1: Oui.
0: Et donc, si on peut et si on veut étaler les dépenses, c'est pas fou comme idée.
1: Oui, exactement. Puis, tu sais, on peut se donner une règle. Par exemple, avant d'acheter quelque chose qui est pas essentiel, on peut attendre quelques jours, on peut attendre de voir le besoin va-t-il être vraiment là, c'est-tu quelque chose qui va vraiment se servir. On peut se mettre des règles aussi, tu sais, de montant, puis d'en discuter avec nos enfants s'ils sont rendus dans un certain âge de comprendre la valeur de l'argent. On peut leur donner des choix, on peut leur donner un budget puis dire, ben là, on a ce budget-là. C'est quoi nos options? Qu'est-ce qu'on peut acheter? T'sais, les impliquer aussi dans nos choix puis qu'ils comprennent tranquillement la valeur de l'argent.
0: Tellement. Il y a également à l'école de mon garçon, je ne sais pas si toutes les écoles ont ça, il y a une friperie. Lui, il a un uniforme. Puis ça ouvre pas tout de suite au début de l'année, mais à partir du mois d'octobre, ça ouvre. Et puis à chaque année, on lui dit, va voir s'il y a du linge, s'il y a des morceaux que tu cherches, c'est bien moins cher. Et cette année, un autre truc que je suis convaincu, dans toutes les municipalités, il y a ça, là, Facebook Marketplace pour des livres, des fois, là, c'est vraiment pas fou parce que les élèves du secondaire 4 de l'année dernière, ils n'ont plus de besoin de leurs livres et ils les vendent aujourd'hui.
1: Oui, tout à fait, tout à fait. T'sais, on peut essayer voir c'est quoi nos meilleurs trucs là, comme ça. Acheter usagé, là, c'est sûr que ça va toujours exister. Il va toujours avoir des choses qu'on peut acheter. Aller dans des magasins qu'on sait que parfois c'est moins cher. Tantôt, tu donnais l'exemple du Dollarama. Ouais. Ça peut être juste des choses comme ça, au moins pour nous aider dans le coût de nos dépenses.
0: Et magasiner parce que, je te disais, micro fermé, j'ai pris ma liste et j'essaie de tourner les coins un peu ronds. Et on a regardé sur les différents sites de commerce en ligne. Puis il y a des choses. C'était vraiment cher. Tu sais, comme des cartables à 22$. Puis là, j'ai regardé ma blonde, je disais, non, la tête, wow. Mm. Oui, ça va être, tu sais, on n'aura pas besoin de se déplacer. Ça va être plus facile, ça va venir à nous. Mais ça se peut pas, là, un cartable à 22$. C'est sûr que moins cher quelque part. Donc, tu sais, des fois, magasiner nos options aussi, là.
1: Exactement.
0: Je sais que c'est la base des fois, mais écoute, on est tellement occupé, ça va vite. Je trouve qu'il y en a des façons de sauver des sous.
1: Oui, c'est ça. Puis effectivement, tu sais, ça va vite. Fait que quand on entre, par exemple, à la pharmacie, ben, on a envie de tout acheter en même temps parce qu'on est là. Mais c'est sûr que comparer les options à l'ailleurs, magasiner, prendre son temps, ça peut nous faire économiser de l'argent, là. Ça, c'est certain. Et ce que je voulais vraiment finir avec, là, c'est comment on peut, dès maintenant, tu sais, planifier l'année prochaine. Puis tu sais, ce que j'aime faire, c'est de voir, bon, mais combien ça m'a réellement coûté cette année? Fait qu'on peut faire ça, là, tu sais, un petit relevé de dépenses, combien la rentrée m'a coûté. Puis là, déjà préparer l'année prochaine.
0: Si on voit
1: le budget, comme moi, ça m'a coûté 300. Bon, ben, je peux peut-être estimer que l'année prochaine, ça va être la même chose, environ, plus ou moins. Puis, tu sais, le coût des fournitures, ça l'augmente aussi, là. Faut en tenir compte. Fait que si dès maintenant, tu sais, je prends mon 300, je le divise par 10 mois, 12 mois, puis je prends mon 30$, je le mets dans un compte épargne, rentrée scolaire 2027. Déjà là, ben, on va être prêt à l'année prochaine. Là. Fait que je pense qu'il faut se préparer d'avance. C'est comme on se prépare aux vacances, à la période des fêtes. On se prépare à l'avance. On le sait que ça va venir dans notre budget, mais on essaye le plus possible. Mais la rentrée scolaire aussi, ça devrait en faire partie. Hein.
0: Tout au long de l'année, je sais que tu vas nous donner plein de trucs. On va parler d'argent ensemble. Mais c'est drôle, tu m'ouvres une porte. On dirait que dans le temps de nos parents, on faisait beaucoup de budget d'enveloppe. T'sais, tu mettais littéralement l'argent dans une enveloppe. Moi, quelque chose que je fais, puis ça coûte rien. Mon compte de banque, là, j'ai plein de sous-comptes pour justement faire ça. Et donc, si par exemple, on rénove le sous-sol, là, OK, ben le budget rénovation sous-sol, il est là. Donc, l'argent est vraiment séparé, un peu comme on faisait dans le temps avec des enveloppes. Donc, ça peut être un truc pour le budget de la rentrée 2027.
1: Tout à fait. C'est une excellente idée, là.
0: Audrey, merci beaucoup.
1: Merci beaucoup.
0: Je pense qu'on va se faire du fun cette saison. Et puis, non seulement on va se faire du fun, on va sauver de l'argent, on va parler d'argent. Et puis, vraiment, vraiment content que tu es une de nos complices ici à Viva la Casa.
1: Merci beaucoup.
0: On continue la musique. Sarah Dufour, on va-tu prendre une marche? Ouais, on a besoin de prendre une marche pour décompresser de ce fameux budget, cette facture de rentrée. On pensait pas que ça allait coûter si cher. Bon. On va-tu prendre une marche? On est ensemble jusqu'à 18h à Viva. Merci d'être là.

0: 7h25 dans votre retour à la maison. Je vais avoir besoin de vous et je vais avoir besoin de votre point de vue sur la messagerie texte. Je vous rappelle le numéro, c'est le 1-866-56-RADIO. 1-866-56-72-346. Je vous invite à l'enregistrer, ce numéro-là, dans votre téléphone. Je sais que texter un numéro 1-866, c'est pas toujours facile. Vous l'enregistrez une fois dans votre téléphone, vous allez l'avoir pour toute la saison parce que souvent, je vais demander votre point de vue. Et dans un instant, ça va être le débat inutilement important. Est-ce qu'il est inutile? Oui. Est-ce qu'il est important? Je pense également. C'est une conversation que j'avais avec ma blonde cette semaine. Alors qu'on se retombe dans la routine des lunchs, on se demandait si on devrait faire la boîte à lunch le soir ou le matin. Et là, je sais que tous les parents l'écoutent. Il y a deux écoles de pensée. Il y a des gens qui ne jurent que par le soir avant. D'autres qui se disent, ben non, c'est plus frais le matin. Et donc, curieux de savoir, vous êtes dans quel camp? Débat inutilement important dans un instant. 1-866-56-RADIO. On en discute. Après ceci, en musique, Morgan Wallen nous attend de l'autre côté avec Tate McRae et What I Want à Viva.
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Midi à 17h32, je vous l'avais dit, j'ai besoin de vous. Et à chaque émission, il va toujours avoir un moment où je vais avoir besoin de vos textos. Le numéro 1-866-56-RADIO, 1-866-56-72346. On va se faire des petits débats entre vous et moi. Des questions niaiseuses, mais des questions quand même importantes. Et cette semaine de rentrée, tous les parents, eh bien, on a la même tâche. On doit retomber dans les lunchs. Bon, à moins que vos enfants soient un petit peu plus vieux, qu'ils le fassent. Il y en a également qui ont les lunchs à l'école. Je vous compte chanceux parce que chez nous, on est encore là-dedans. Et c'est peut-être la chose dont je m'étais le moins ennuyé. Tu sais, moi, je trouve ça le fun qu'il y ait une routine. Je trouve ça le fun que les enfants retournent à l'école. Mais les lunchs, pas ma préférée. Puis le pire, c'est que c'est réellement moi. C'est ma tâche à moi. Ma blonde est prof, à part tôt le matin. Donc, les lunchs, c'est à moi. Et là, ben, je vais peut-être le dévoiler mes cartes parce que le débat inutile du jour, c'est la boîte à lunch, c'est le soir ou le matin. On dirait qu'il existe deux types de familles au Québec. Il y a des gens qui vont toujours faire ça le soir, c'est fait, c'est réglé. Et il y a des gens qui vivent un petit peu plus dangereusement, qui font ça le matin. Et je tombe dans cette catégorie-là. Moi, je suis un gars de matin. Je trouve que le soir, on a la journée dans le corps. On a fait le souper, on a fait la vaisselle du souper. Et mon Dieu, que ça me tente pas de retomber dans l'organisation de lunch. Et donc, j'aime mieux ça le matin, mais je sais que je ne suis vraiment pas le seul. Je vous ai posé la question il y a quelques minutes, et donc, je vais tout de suite me tourner vers la messagerie texte. Il y a Mélanie de Drummondville qui, elle, c'est le soir 100%. Elle dit, le matin, j'ai assez de misère à retrouver mes clés. Je commencerai pas à couper des concombres à 6h45 du matin. Bon point. On n'a pas tous le même. Tu sais, il y a des gens qui sont très matinaux, d'autres un petit peu moins. Il y a Karine également qui est team matin. Elle dit, je fais mes lunchs le soir. On dirait toujours que le sandwich a vécu une nuit complète avant même d'arriver à l'école. C'est sûr qu'il y a l'élément de fraîcheur. Tu sais, si on tombe vraiment là, dans le concret de la chose, le sandwich fait le matin, il semble qu'il est un petit peu plus frais que celui qu'on a fait le soir, non? C'est vrai que les fruits coupés, on pourrait faire un compromis. On pourrait faire un compromis. Toutes les collations, tu sais, tout le stock qui va dans le lunch soir d'avant et le repas principal, matin même. Souvent, c'est drôle, ce matin, j'ai fait des pâtes pour ma fille Juliette. Je les ai faites ce matin, là, c'était fait, pas besoin de mettre ça au micro-ondes, ça va directement dans le thermos. Il y a Isabelle de Amqui qui dit, le soir, sans aucune hésitation, elle dit, mon bonheur dans la vie, c'est de voir les boîtes à lunch alignées dans le frigo avant d'aller me coucher. Ça me donne l'impression d'avoir ma vie en ordre. C'est sûr que c'est moins stressant quand on se couche, la tête libre sans lunch. Ça va bien. Je ne sais pas si on a réglé le dossier, mais certainement, je trouve ça le fun de discuter avec vous de choses comme ça. Ça me fait rire. On continue en musique. Voici Ariane Moffat, Point de mire, la version remix dans votre tour. 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

0: Laissez-moi gager un petit 20 $ qu'à peu près tout le monde qui écoute présentement a de près ou de loin une association avec Apple. Peut-être que vous avez un iPhone en main, peut-être qu'à la maison, c'est un ordinateur Apple que vous utilisez, ou peut-être que dans le temps, ben comme moi, vous aviez un iPod, compagnie qui fait partie de nos vies, qui fait partie de la culture, qui serait sur le point de lancer pour la première fois en 9 ans une nouveauté côté iPhone. C'est une nouvelle ère qui débute du côté d'Apple dès aujourd'hui, 1er septembre, et je vous raconte pourquoi au retour avec la musique de Teddy Swims qui sera là avec Mr. Know-It-All à Viva. La musique.
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qu'on utilise à tous les jours. On est plusieurs à avoir adopté toute l'interface de Apple qui entre dans une nouvelle ère à compter d'aujourd'hui. Oui, pourquoi? Ben parce que pour la première fois depuis 15 ans, Tim Cook n'est plus le patron d'Apple. Il y a évidemment eu Steve Jobs, ensuite Tim Cook, et à partir d'aujourd'hui, c'est John Ternus. Peut-être un petit peu moins connu du grand public, mais quand même, qui a passé les 25 dernières années chez Apple depuis 2001, à l'époque de Steve Jobs, où il était ingénieur mécanique de formation. Et là, ben, son premier test, il arrive pas mal plus tôt qu'on pense. C'est dans 8 jours que ce sera lui qui va présenter les nouveautés Apple mercredi le 9 septembre prochain. Et quand je dis qu'on entre dans une nouvelle ère, ben oui, c'est pas juste parce qu'on va avoir un nouveau PDG, mais on pourrait avoir une nouveauté dans un segment de produit qu'on n'a pas vu depuis près de 9 ans. Le fameux iPhone, celui qu'on utilise tous, oui, le 17, le 18 peut-être, mais là, on aurait droit, si les rumeurs s'avèrent vraies, parce que je vous le rappelle, Apple n'annonce jamais ses nouveautés d'avance, mais il y a toujours des rumeurs qui fuitent, et là, on pourrait voir un iPhone pliable. Là, si vous trouvez ça excitant, ben c'est parce que vous suivez pas nécessairement ce qui se passe dans le monde de la technologie, parce que des téléphones pliables, eh bien, ça existe depuis un bon moment. Samsung qui a lancé son premier téléphone pliable en 2019. Et donc, c'est pas comme si Apple réinvente la roue, mais Apple, de nos jours, on dirait que sont moins dans l'innovation, sont plus dans le perfectionnement de technologie qu'on a déjà. Et donc, on pourrait avoir un iPhone parfait, sans la petite ligne au milieu, avec toutes les choses qui nous agaçaient, eh bien, disparues, parce que quand Apple fait quelque chose, bien, ils le font bien. Par contre, quand Apple fait quelque chose, ça coûte des bidous, et donc ça pourrait être très, très cher. On parle d'un téléphone qui pourrait coûter entre 2000 et 2500 $ US. Et ça, c'est plus que 3000 piastres canadiens pour un téléphone pliable, auquel je risque de dire non merci, mais quand même, c'est excitant de voir qu'il y a du nouveau. Sinon, bien, évidemment, il n'y a pas juste l'iPhone pliable. Si on se fie aux rumeurs, on pourrait avoir un nouveau iPhone 18 Pro, un nouveau iPhone 18 Pro Max, avec, en plus de ça, une nouvelle Apple Watch Series 12, Apple Watch Ultra 4 et des nouveaux AirPods également. Donc, ça va être pas mal intéressant de suivre ça. Moi, personnellement, c'est une conférence que j'aime toujours regarder parce qu'on dirait qu'on a les produits de demain. Puis oui, ça fait rêver en plus. Mais un iPhone pliable, est-ce que vous seriez prêt à ouvrir le portefeuille pour dépenser autant d'argent pour ça? Très, très bonne question. Tout un défi qu'il y a, ce fameux John Ternus. C'est sûr que Tim Cook va être tough à battre. Hein? En 2011, quand Tim Cook a pris les commandes, Apple valait 350 milliards de dollars US. La compagnie, aujourd'hui, l'entreprise vaut plus de 4500 milliards. Les revenus annuels qui ont absolument explosé. Tim Cook qui a été derrière certains des produits les plus révolutionnaires. Hein? L'arrivée du Apple Watch, des AirPods, du Apple Pay, Apple TV, le Vision Pro également. Et donc, j'ai hâte de voir ce que John Ternus va être capable de nous donner. Et tout ça commence dès aujourd'hui. C'est lui le nouveau PDG. Et mercredi prochain, les nouveautés qui seront annoncées. On poursuit en musique avec un gars pour qui les choses vont très, très bien. C'est sur son album « On s'enverra les fleurs », sorti en 2025, que Fred nous donnait « Je veux ». 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

Fred, qui offrait le spectacle de la mi-temps au match des Roses le week-end dernier au Stade olympique. Un nouveau record, plus de 17 000 personnes qui sont allées voir un match de soccer féminin. Mon Dieu, que c'était le fun à voir. Et mon Dieu, que le temps passe vite. Déjà, la fin de Viva la Casa. Je suis encore avec vous pour un autre 60 minutes pour les hits à pattes. Mais aujourd'hui, on a eu la chance de rencontrer deux de mes complices, hein, Anaïs Gartin-Lacroix et Audrey Turgeon. Ça me fait plaisir de vous présenter celles qui vont être avec nous demain. Une que vous connaissez très, très, très, très bien si vous écoutez la radio ou si vous regardez la télé depuis quelques années. Marie-Christine Proulx va être avec nous demain, 16h10, de Salut Bonjour, à Sucré-Salé, à la radio. Elle a pas mal tout fait et ce que j'adore de Marie-Christine, et c'est pourquoi je voulais la voir à l'émission, c'est qu'elle a tellement une belle curiosité. D'ailleurs, elle a un balado qui s'appelle Le vrai du faux, où elle essaie justement de départager les faits, des idées reçues. Et donc, à chaque mercredi, ben on va jaser ensemble puis on va piquer et profiter de cette curiosité-là pour jaser de tout et de rien. Et donc, vraiment, vraiment hâte d'avoir Marie-Christine demain. Et à 17h10, Geneviève Evrel, Miss Sushi à la maison. L'histoire, vous la connaissez, complètement folle. Et là, elle va être avec nous pour nous faire manger. Et en tout cas, nous donner le goût d'essayer des nouvelles affaires. Et donc, c'est sûr qu'on allait parler bouffe avec Geneviève Evrel, qui va être avec nous à 17h10. Donc, vraiment excité de vous présenter toutes ces complices-là qui se joignent à Viva la Casa. Merci d'avoir été avec nous. J'espère que le retour à la maison s'est bien passé. Si c'est pas terminé, eh bien, la bonne musique se poursuit avec les hits à pattes qui commencent dans un instant avec la chanson des années 90 la plus écoutée sur les sites d'écoute en ligne depuis quelques années.

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11: Bonjour, ici Caroline Beauregard. Dans la nuit du 29 au 30 août, les policiers de la Sûreté du Québec du poste principal de la MRC de la Vallée de l'Or ont mené une opération policière en lien avec le trafic de stupéfiants sur la communauté de Lac-Simon et ont procédé à l'arrestation de 5 individus. Seulement 16% de la population québécoise aurait une confiance très élevée envers les partis politiques de la province ou les politiciens, selon une nouvelle étude de la chaire de recherche sur la démocratie, le vivre ensemble et les valeurs communes au Québec de l'Université du Québec à Trois-Rivières, réalisée auprès de 1500 répondants. Cette confiance serait à 28% pour le Parlement du Canada, l'Assemblée nationale du Québec et le gouvernement provincial. L'équivalent fédéral obtient une proportion un peu plus grande, s'établissant à 31%. En comparaison, elle est de 38% envers les municipalités. C'était vos actualités. 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
3: Oui, on part le mois de septembre ensemble avec les meilleures tunes des quatre dernières décennies. Déjà 1er septembre, j'en viens pas. Pas grave, parce que la bonne musique, c'est ce qui nous attend pour les 60 prochaines minutes avec plein d'histoires derrière les tunes, comme celle des Goo Goo Dolls et Iris. Saviez-vous qu'il était complètement bloqué, Johnny Resnick, quand il a composé cette chanson-là? Et donc, qu'est-ce qu'il a fait? Il a accordé sa guitare n'importe comment, avec toutes les cordes en ré, sauf une. C'est un accordage tellement tendu qu'on peut casser des cordes si on fait pas attention. Et puis, ben, les sons qui sont sortis de sa guitare étaient assez différents pour lui inspirer ce classique Iris dans les hits à Pat. À Viva!

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1: Si vous ne réussissez pas la première fois, il faut simplement essayer à nouveau. Parlez-en à Sam Brown, qui a lancé son extrait Stop une première fois le 2 mai 1988. Chanson qui a eu un modeste succès, elle a plafonné au numéro 52 des palmarès au Royaume-Uni. Un flop, considérant que, on espérait un grand succès. Compagnie Disque a donc relancé la même toune le 23 janvier 1989. Cette fois-ci, grimpe jusqu'au numéro 4 britannique et devient sa signature à vie. Comme quoi, si on ne réussit pas la première fois, simplement le faire à nouveau. Stop de Sam Brown s'en vient dans les hits à Pat juste avant. Eh bien, c'est la chanson la plus jouée à la radio américaine il y a 30 ans, en 1996. C'est également le single le plus vendu de l'histoire de Atlantic Records. Une chanson que, quand elle a été composée, les paroles se sont envolées par la fenêtre tellement que Jewel a dû arrêter sa voiture pour aller chercher son morceau de papier. Ça a donné l'énorme succès « You Were Meant For Me », chanson la plus jouée de 96 et que je vous tourne tout de suite dans les hits à Pat. À Viva! 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
1: C'est le moment de vous faire deviner la chanson surprise du jour d'une chanteuse qui, 2 ans avant de nous avoir donné cette toune, avait remporté le Grammy de la révélation de l'année alors qu'elle n'avait que 19 ans. 2 ans plus tard, donc, c'est du haut de ses 21 ans qu'elle lance un premier extrait d'un album qui va changer son image pour de bon. Elle va passer de chanteuse bonbon bubblegum à artiste sérieuse, entre autres grâce à un titre et un clip, ouais, signé par David LaChapelle, un photographe mode passé à la réalisation. Dans ce clip-là, on la voit boxer. Elle boxait pour de vrai, elle a pris des leçons. Mais ça avait même fait un tollé, le vidéoclip, parce qu'il y avait derrière elle des affiches en thaïlandais et elle avait dû s'excuser. Je suis pas sûr ce que ça disait, mais elle avait dû s'excuser, cette chanteuse-là, qui était toujours en compétition avec Britney Spears. J'espère que vous avez deviné de qui il s'agit. La chanson, par contre, ben on l'écoute dans un instant, ensemble, à Vivant.
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1: Je me fais toujours rire avec mes indices. Je pense que c'était assez évident que je parlais de Christina Aguilera qui, à l'époque d'avoir lancé Dirty, était connue sous Extina avec un slip pas mal plus cru. Où elle s'éloignait de son image bubblegum, chanteuse pop, ça nous a donné Dirty à Viva.

Pat. En 2019, Adam Levine et sa formation Maroon 5 ont lancé l'album Jordi, J-O-R-D-I. Cherchez pas le mot dans le dictionnaire, c'était un hommage à un des meilleurs amis de Adam Levine, Jordi Feldstein, qui a été le gérant du groupe pendant un bon moment et qui était un ami d'enfance de Adam Levine. Les deux étaient en couche ensemble. Ça faisait si longtemps que ça qu'ils se connaissaient. Jordan Feldstein est décédé malheureusement beaucoup trop tôt. Et son surnom, c'était Jordi. Et donc, l'album et la chanson Memories ont été composés eh bien, pour lui rendre hommage. Memories s'en vient tout de suite avant. Par contre, on s'en retourne en 1988 avec la chanson qui nous a fait découvrir une chanteuse qui a eu un succès un peu accidentel. Pourquoi? Bien, parce que la chanson en question avait été composée pour un autre artiste de la compagnie Virgin. Finalement, l'artiste a été largué et donc Paula Abdul a hérité de cette chanson-là. Elle l'a composée dans l'appartement studio de Elliot Wolf qui avait composé la chanson. Elle a utilisé sa douche comme cabine vocale et les voisins se seraient même plein du bruit. Aujourd'hui, les voisins peuvent dire « Ben ouais, j'étais là » quand Paula Abdul a enregistré « Straight up » dans les hits à Pat. À vivant.

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2: J'espère que vous avez passé un bon mardi, content de le terminer avec vous et content de terminer les hits à pattes avec Jean Leloup en ce 1er septembre, date qui pour toujours sera marquée comme étant la date où Tina Turner a atteint le numéro 1 américain avec What's Love Got to Do with It. Fait assez exceptionnel, elle avait 44 ans, ce qui à l'époque était considéré comme quand même assez vieux pour une chanteuse. Aujourd'hui, on dirait plus ça, mais 44 ans, premier numéro 1, et non seulement ça, ça a été le seul et unique numéro 1 de sa carrière à vie. Dans les prochaines minutes, la bonne musique se poursuit sur les ondes de Viva avec une des deux seules collaborations que les Trois Accords ont faites sur disque. Ouais, ils avaient collaboré avec René Martin en 2012 et quand Béatrice Martin, alias Cœur de Pirate, a appelé Simon Proulx, ils ont accepté pour toujours les vacances qui s'en viennent dans un instant à Viva. Bonne soirée!
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5: Bonjour, ici Caroline Beauregard. Dans la nuit du 29 au 30 août, les policiers de la Sûreté du Québec du poste principal de la MRC de la Vallée de l'Or ont mené une opération policière en lien avec le trafic de stupéfiants sur la communauté de Lac-Simon et ont procédé à l'arrestation de 5 individus. Seulement 16 % de la population québécoise aurait une confiance très élevée envers les partis politiques de la province ou les politiciens, selon une nouvelle étude de la chaire de recherche sur la démocratie, le vivre ensemble et les valeurs communes au Québec de l'Université du Québec à Trois-Rivières, réalisée auprès de 1 500 répondants. Cette confiance serait à 28 % pour le Parlement du Canada, l'Assemblée nationale du Québec et le gouvernement provincial. L'équivalent fédéral obtient une proportion un peu plus grande, s'établissant à 31 %. En comparaison, elle est de 38 % envers les municipalités. C'était vos actualités. 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

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Merci d'être à l'écoute de Viva. Viens, mon petit.

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